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2: RFI, 7h30 à Niamey et N'Djamena, 6h30 à Abidjan. Édouard Dupénoit, la une de votre journal au Niger, où Moussa Kaka a disparu le 31 août.
3: Et cela fait donc un mois plein, 4 semaines sans nouvelles aucune de notre confrère. Comme volatilisé sur le trajet entre son travail et son domicile, Reporters sans frontières estime que la junte militaire n'est pas étrangère à cette disparition. D'autres voix nigériennes se montrent plus précises encore. Des enlèvements, bien souvent en dehors de toute procédure légale, voilà ce que dénonce maintenant au Burkina Faso un groupe d'opposants pour la plupart en exil. Il publie une liste détaillée avec les noms et les photos de ceux qui en ont été victimes depuis le putsch d'Ibrahim Traoré. Dans ce journal encore, l'arsenal XXL des forces de sécurité ivoiriennes pour lutter contre l'orpaillage illégal, la relaxe en Guinée dans l'affaire du taxi Koya Conakry.
2: Et notre dossier au Congo-Brazzaville, Edouard, jour de rentrée scolaire ce jeudi. Cela fait un mois que personne n'a de nouvelles de Moussa Kaka.
3: Notre confrère, que vous avez donc entendu raconter l'actualité du Niger pendant de nombreuses années sur cette antenne. Le soir du 31 août, il quitte les locaux de sa radio-télévision Sahraounia, mais il ne parvient jamais jusque chez lui. Et depuis cette date, le flou est total. Ni sa famille, ni son avocat n'ont eu de contact avec lui. Les autorités de transition n'ont jamais communiqué sur sa situation. Reporters sans frontières, qui évoque depuis plusieurs semaines une disparition forcée, explique aujourd'hui avoir de bonnes raisons de penser que les autorités militaires y sont pour quelque chose. L'ONG saisit les Nations Unies et le G25 va plus loin. Ce groupe d'acteurs de la société civile affirme que Moussa Kaka est entre les mains des renseignements extérieurs du Niger. Tahirou Garka est le porte-parole de ce groupe.
4: Les seules informations que nous disposons, les avons recueillies à travers nos enquêtes et nous avons fait des recoupements. Aujourd'hui, nous sommes en mesure de vous dire que Moussa Kaka se trouve au niveau de la DGDSE. Moussa Kaka a disparu comme d'autres journalistes ou d'autres Nigériens. Ils disparaissent comme ça et puis quelques temps plus tard, quelques semaines, quelques mois, pour d'autres peut-être une année, ils réapparaissent. Et nous rappelons aussi que depuis l'avènement du régime du général Abdourahmane Tchiani, la liberté de la presse ne fait que se dégrader. En conclusion, nous avons fermement condamné cette disparition et nous réaffirmons notre exigence de voir Moussa Kaka retrouver sa liberté sans délai.
3: Tahirou Garka, le porte-parole du G25 dans les pays du Sahel, encore. Et alors qu'Ibrahim Traoré entre dans sa 5e année de pouvoir au Burkina Faso après son putsch de 2022, un groupe d'opposants, majoritairement en exil, publie une liste contre l'oubli. Un trombinoscope, nom et photo, qui recense avec précision les 86 cas d'enlèvement et de séquestrations arbitraires depuis ce coup d'État. Les disparus d'Ibrahim Traoré, c'est le nom de ce document. Il vise à incarner ces disparitions pour lutter contre l'oubli, mais aussi Frédéric Gara a dénoncé l'autoritarisme du pouvoir.
5: 4 ans de pouvoir d'Ibrahim Traoré et 86 enlèvements documentés, c'est l'autre bilan de la junte que dresse ce front antiputschiste, le FRAP, un groupe d'opposants en exil. Il publie sur les réseaux sociaux une longue liste de noms et de photos de femmes et d'hommes qui, sans motif officiel, ont été arrêtés, certains pour une seule journée, d'autres pendant plus de 3 ans. Journalistes, politiques, syndicalistes, militaires, épouses, fils ou bien filles d'opposants, la répression ne fait pas dans le détail et l'arbitraire frappe tous ceux qui critiquent le pouvoir. Yacouba, qui souhaite rester anonyme, est l'un des auteurs de cette liste.
6: C'est une répression généralisée. En fait, il est interdit d'avoir une opinion sous ce régime. Imaginez que pour certains, c'est un simple commentaire sur Facebook ou sur WhatsApp qui les a fait être enlevés. Et ce qui est le drame dans cette affaire, c'est la généralisation de ces enlèvements et de ces séquestrations. Aujourd'hui, c'est devenu banal.
5: Oumar Koulibaly, cyberactiviste, s'est exilé en 2023 suite à ses critiques contre la junte burkinabé. Hors d'atteinte, c'est donc son père, Pengé Koulibaly, militaire à la retraite de 63 ans, qui a été enlevé en septembre 2024.
7: Comment est-ce qu'on peut aller s'en prendre à un vieux qui est déjà à la retraite, qui s'est donné pour ce pays, qui a lutté pour le pays, Et aujourd'hui, il est au soir de sa vie et on vient, on l'enlève comme ça, puis bon, on disparaît avec lui pendant plus de 2 ans.
5: Le réseau du Front antiputschiste affirme que cette liste des 86 disparus d'Ibrahim Traoré n'est que la première d'une longue suite d'au moins 200 disparitions.
3: Frédéric Garam. La Côte d'Ivoire affiche les moyens concrets dont elle se dote dans la lutte contre l'orpaillage illégal. On rappelle que les autorités se sont donné 6 mois pour éradiquer cette exploitation illicite de l'or. Et pour passer de l'annonce à la réalité, le pays a adopté une série de mesures, des sanctions plus sévères ou encore des démantèlements de sites clandestins, mais également un renforcement de ses capacités d'opération. Illustration très concrète hier, avec la remise d'une imposante batterie d'équipement aux forces de sécurité. Les grands moyens, Fanny Noir-Cabré.
8: Ce lot composé de 300 motos, d'une soixantaine de véhicules, d'une dizaine de Zodiacs ainsi que des drones, doit permettre de renforcer les opérations de terrain menées par le GS Loi, le groupement spécial de lutte contre l'orpaillage illégal, en appui au préfet de région, Eugène Kwadio-Kwasi, préfet de l'Indigné du Ablin.
9: Il s'agira de réaliser la mise à jour dynamique de la cartographie des sites illégaux par les drones, de planifier et d'ordonner sans délai de vigoureuses opérations de déguerpissement et de surveillance au sol et sur les eaux, de jour comme de nuit.
8: L'État ivoirien a adopté la posture de la fermeté, a déclaré le ministre de la Défense, Tene Biraïma Ouattara, présent ce mercredi aux côtés du secrétaire exécutif du CNS, le Conseil National de Sécurité. Fidel Sarasoro a lui aussi insisté sur la nécessité d'une action déterminée.
10: La lutte contre l'orpaillage illégal dans notre pays est une exigence de sécurité nationale, de protection de l'environnement et de justice. Nous devons tous nous engager à sensibiliser les populations contre ce fléau et à traquer sans répit tous les acteurs qui y sont impliqués.
8: Cette volonté de fermeté s'est également traduite par l'adoption la semaine dernière en Conseil des ministres d'un projet de loi qui durcit les sanctions prévues par le Code pénal. Fanny Noir-Cabré, Abidjan RFI.
3: Il est 6h bientôt 37 à Abidjan, même heure à Conakry. On en vient à la relaxe pour deux prévenus d'une affaire particulièrement suivie, celle du taxi Koya Conakry. Ibrahima Camara et Seydou Bassouma sont donc finalement relaxés par le tribunal de première instance de Kaloum. Le parquet avait requis 1 an de prison contre Seydou Bassouma après une discussion privée tenue donc dans un taxi. Un policier en civil l'aurait entendu commenter la situation sécuritaire dans le pays, ce que le prévenu a toujours nié. Finalement, estime le juge, les faits reprochés ne constituent pas une infraction au Mouktarba.
11: C'est donc la relaxe pure et simple pour Seydou Bassouma et Ibrahima Camara. Les deux hommes étaient poursuivis après une discussion tenue dans un taxi reliant Koya à Conakry, la capitale. Le parquet reprochait notamment à Seydou Bassouma d'avoir évoqué une possible période de troubles en Guinée en octobre et novembre prochains, ainsi que la nécessité de faire des provisions. Le procureur Issou Fofana avait requis 1 an de prison pour, je cite, tentative de trouble à l'ordre public, tout en demandant la relaxe de Ibrahima Camara. À l'audience, Seydou Bassouma avait rejeté les accusations. « J'ai quitté Koya pour aller voir ma fiancée », avait-il notamment déclaré, avant de demander la clémence du tribunal. Le procureur Fofana avait de son côté défendu l'idée que ses propos pouvaient porter, je cite, « atteinte à la tranquillité publique ». Fin de citation. Le tribunal n'a finalement pas suivi ses réquisitions. Dans son verdict, le juge Mamadou Saliou Diallo a considéré que les faits reprochés aux deux prévenus ne constituaient pas une infraction à la loi pénale et en conséquence renvoie les prévenus des fins de la poursuite. Mouktarba Conakry, RFI.
3: Une nouvelle affaire vient ternir encore un peu plus l'image déjà bien écornée d'Air Sénégal. La compagnie a suspendu il y a 2 semaines l'ensemble de son équipage sur la ligne entre Dakar et Paris. Des personnels suspectés d'avoir transporté des colis contre rémunération. Léa, Lisa Vesteroff, une enquête interne est en cours.
12: La mesure a été prise le 17 septembre. Depuis, l'ensemble des stewards et hôtesses travaillant sur la ligne Dakar-Paris ont été mis à pied. Le temps de mener une enquête en interne et de situer les responsabilités, assure une source au sein d'Air Sénégal. En cause, des soupçons de convoyage de colis contre de l'argent. En clair, certains membres de l'équipage auraient accepté de transporter de la marchandise en échange d'un certain tarif au kilo. C'est ce qu'on appelle communément un GP, une activité interdite par la compagnie Air Sénégal associée à du trafic de marchandises. La compagnie n'a pour l'heure pas communiqué sur le contenu des colis transportés, mais depuis 2 semaines, c'est le personnel navigateur de la compagnie privée georgienne MyWay qui assure le service entre Dakar et Paris à bord de l'un de leurs avions pour le compte d'Air Sénégal. L'incident fait tache alors que la compagnie est régulièrement critiquée sur la qualité de son service et qu'elle fait face à de graves difficultés financières. Plusieurs de ses avions ont été saisis et c'est un Boeing MyWay loué par Air Sénégal qui assure la liaison entre la capitale française et sénégalaise depuis plusieurs mois. Léa Lisa Westerhoff, Dakar.
3: Cette date du 1er octobre marque la rentrée scolaire encore pour plusieurs pays du continent africain. Le Mali, notamment, avec une année décrétée comme celle de l'éducation et de la culture par le président de la transition. Mais une rentrée pour laquelle...
13: Théophile Gautier était dans la déprime et la mélancolie. Soulignait de merveilleux vers avec quelle force son poème d'un drapé alourdi donne tant de légèreté à l'épaisseur de cette langue aux jongleries de feu. Tant de mots ajustés qui virevoltent et glissent sur le papier. Comme un danseur sur la glace, ce chant parfois apprêté laisse s'élever l'âme dans une luxuriance de couleurs, qu'elle soit dans le deuil ou dans la fête, de la danse des morts aux figures des anges, si son pas se traîne, son esprit vole. Ses pensées, sous l'arbre de mûrier, filent ce cocon de soie des métamorphoses, où ces vers deviennent d'éphémères papillons, de couleurs épinglées, sur le visage sans nom de la nuit.

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1: Une bombe d'amour a explosé en pleine gueule de Jack l'inventeur. Son cœur en sera défiguré pour à peu près l'éternité. Partout où il va, Jack l'inventeur trimballe encore son cœur en pièces détachées dans une boîte à chaussures ayant appartenu à celle qu'il croyait être son élu. Lors d'un voyage en bord de gouffre, Jack l'inventeur, chaos debout par le bout de la nuit, en oublie son cœur à l'arrière d'un taxi. Qui va donc retrouver le cœur de Jack l'inventeur ? Le laissera-t-on pourrir au fond d'un grenier ?

quels en seraient les effets plus ou moins secondaires. Passion est mère de sûreté. Jacques l'inventeur se promène avec son trou à la place du cœur. Des fantômes de femmes le transpercent. Un soir de pleine lune, l'une d'elles rit comme un loup qui hurle et Jacques l'inventeur y ressent comme un réconfort. Jacques l'inventeur se dit alors que certaines fréquences émises par le rire des femmes pourraient apaiser le malaise fracassant que provoque la sensation d'abandon. Il se met alors à chercher le rire des femmes comme un pionnier cherchera l'or. Il se met à danser comme la toupie de chair et de sang qu'elle a toujours été. Danser comme en vol, ne jamais ralentir, funambuler, funambuler.

Jacques l'inventeur et son équipe de Platini survoltés mettent au point une musique à base de sifflets d'oiseaux harmonisés, de rires de femmes et de déhanchés d'Elvis Presley. Les crises de Burden Roll se multiplient même en plein jour, dans les supermarchés, sur les terrains de football et même à l'Assemblée. Le Burden Roll se propage comme une maladie magique. Des orchestres symphoniques de rires de femmes se montent aux quatre coins de l'Hexagone. Le championnat du monde de Burden Roll est lancé. Le championnat du monde de chignon est lancé. Certains se lancent même dans l'élevage d'harmonica. Jacques l'inventeur ouvre l'hôpital des grands brûlés de l'amour, où les patients impatients

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1: Bonjour à toutes, bonjour à tous, bienvenue dans cette nouvelle édition de la Bidomadaire. Nous sommes le mardi 29 septembre si vous nous écoutez en direct et les autres jours de la semaine c'est en différé bien sûr. Je suis aujourd'hui avec Morgan, salut Morgan.
2: Salut Dédé.
1: Et à la technique on a Manon, est-ce que tu vas bien?
3: Oui ça va, ouais ouais, merci.
2: Salut à toutes et à tous, pardon.
3: Bien sûr,
1: c'était implicite.
2: Je l'avais pas dit, c'est pour ça.
1: Du coup, on va partir pour cette émission. On en a pour un peu moins d'une heure. On a pas mal d'annonces cette semaine, les annonces que vous retrouvez donc de votre bulletin culturel local. Mais on a aussi tout un tas de petites rubriques. Et on va commencer avec l'auberge espagnole de DI.
4: Et top. S'il y avait un impôt sur la connerie, l'État s'autofinancerait. Coluche. Et top.
1: Toujours d'actualité, je dirais.
2: Ouais, bah ça l'a toujours été. Je pense que ça va rester longtemps.
3: Ouais.
2: Et bah, merci Dédé pour cette auberge espagnole.
3: Bah oui, merci beaucoup.
1: Et la philosophie de Coluche. Et on va continuer du coup avec les petites annonces. Et c'est parti pour le générique.

0: Et c'est moi qui commence ces annonces avec un film de Cinémolette. On vous l'avait un peu annoncé la semaine dernière, c'est ce soir pour celles et ceux qui écoutent en direct. Donc ce soir, ce mardi 29 septembre. À 20h30 au cinéma associatif de Saint-Julien-Mont-la-Molette. Et c'est Howard Zinn, une histoire populaire américaine 2. C'est une séance qui dure 1h52, qui est en Vost FR. Et c'est un documentaire de plusieurs personnes. Et Howard Zinn, c'est un historien américain qui est décédé déjà. Et qui a consacré son travail à démonter les mythes fondateurs des États-Unis de Christophe Colomb, premier impérialiste européen, avec la célébration de Thanksgiving, soi-disant prétendue concorde entre pèlerins et indiens d'Amérique, et autres joyeusetés. Voilà, donc si vous avez envie d'aller le voir, ça sera sûrement super. Il est paru aussi, il y a une BD, voilà, si, pour celles et ceux qui préfèrent le lire. Et c'est une séance qui est pensée comme un préambule du Frigo, dont on va vous reparler bien sûr pendant très très longtemps. C'est le festival des résistances aux idées gravement oppressives qui aura lieu tout le mois entre mi-octobre et mi-novembre, avec un premier temps fort à Saint-Julien le week-end du 16, 17, 18 octobre et le deuxième temps fort autour du 20, 21, 22 novembre. Et il y a même un troisième temps fort qui s'est rajouté, pourquoi pas, le week-end du 7 octobre. J'avais coupé ton micro, Morgan.
1: Mais je parlais pour moi-même. Je disais, tiens, je n'étais pas au courant de ce troisième temps fort.
0: Ouais, ça s'improvise un peu, mais comme il y a beaucoup, beaucoup d'événements, voilà, c'est un festival qui est pensé pour résister aux idées d'extrême droite, faire du lien entre des individus, des collectifs, des associations, et faire un peu de pédagogie, mais aussi de fêtes, de jeux, voilà, des ateliers.
1: De musique.
0: De sport. Il y a bientôt le programme qui va sortir pour le premier temps fort, et puis il y a déjà pas mal d'événements que vous pouvez retrouver sur le site internet. Et oui, il y a un site internet, mais aussi une page Facebook et Instagram. Et puis il y aura des petits flyers un peu partout dans le secteur.
1: Tu as une adresse pour le site internet?
0: Non.
1: Parce que si on tape frigo, on trouve beaucoup de choses, mais.
0: Et oui. Et si tu tapes Festival de résistance aux idées gravement oppressives, ouais, peut-être. C'est un site avec le, je sais pas comment ça s'appelle, mais le au lieu que ce soit machin point, tu vois, je sais pas quoi. C'est où va-t-on?
2: D'accord. Voilà. D'accord. C'est pas Wixit, c'est où va-t-on?
0: Ouais. Voilà. Un truc comme ça.
1: Là, je trouve Festival de résistance doit pas être ça. Ouais. Ok. En tout cas, il y a un site, quelque part.
0: Oui, il y a un super site internet. Bah voilà, c'était en fait une digression de l'annonce du film proposé par Cinémolette ce soir, mardi 29 septembre, 20h30, Howard Zinn, une histoire populaire américaine. Bam, boum, bam,
1: boum, bam, boum. Allez, moi je vais vous parler d'un truc un peu moins important, mais bon, si, ça c'est important pour pas mal de gens.
0: J'adore.
1: Je vais vous parler de cours de dessin. Donc, si vous avez envie de découvrir la pratique du dessin et de la peinture, l'Espace 3A, qui est une association qui a pour but de développer la pratique et la connaissance des arts plastiques, vous propose des cours d'acrylique et d'aquarelle sur un année, donc, et il reste quelques places disponibles pour cette année. Ces cours sont destinés à des adultes, mais sans niveau requis, et sont donnés par des professionnels. Les cours ont lieu au château de Déomas à Annonay et commencent en octobre. Ils se termineront en mai. Donc, les cours d'acrylique se déroulent les lundis de 14h à 17h. L'année de pratique coûte 310 euros. Et les cours d'aquarelle se tiennent une fois par mois, le lundi matin de 9h30 à 13h30 et le jeudi après-midi de 14h à 18h. Et pour les cours d'aquarelle, l'inscription coûte 210 euros. Il n'y a pas de cours pendant les vacances scolaires et vous pourrez trouver plus d'infos sur le site espace3a07.
0: Et on reste à Annonay avec La Magma, le tiers-lieu. La Magma fait sa rentrée et ouvre ses portes à tous. C'est également ce mardi 29 septembre, pour celles et ceux qui écoutent toujours en direct, de 16h à 20h. C'est une occasion de découvrir le lieu, discuter avec les bénévoles présents-présentes, de se restaurer à la buvette avec une crêpe dans le cadre des entre guillemets, journée porte toujours ouverte des tiers-lieux. Et un autre événement qui aura lieu cette fois-ci, le mercredi 30 septembre à 18h, c'est un apéro Cigale Épargne Citoyenne. Mais qu'est-ce que c'est donc ? C'est si vous vous posez des questions sur comment aider des projets locaux, sociaux et environnementaux à se développer sur le territoire nord-ardéchois, sur comment agir à votre échelle de citoyen, citoyenne et avec votre épargne, quelles que soient vos capacités financières, point d'interrogation. Venez découvrir les Cigales, c'est un club d'investissement pour une gestion alternative et locale de l'épargne citoyenne. Voilà, tout, c'est un acronyme qui donne Cigales.
2: Ça fait Cigalec en fait.
1: Ah. Cigalec.
0: Ah oui, il y a un petit C à la fin, ouais, c'est vrai que c'est un piège. Donc pour le moment, les Cigales rassemblent 5 à 20 citoyens pour soutenir le développement économique local. Peut-être que c'est des groupes plutôt de 5 à 20 personnes. Enfin, il faut aller voir. Moi, je pense que c'est ça le mieux.
1: Ouais, c'est ça, les Cigales. On doit avoir peut-être une interview qui traîne encore, peut-être sur le site. Elle est un peu vieille, on pourrait les réinviter. Mmh. Mais ouais, effectivement, c'est des plusieurs petits groupes qui se réunissent dans des communes différentes, mais qui sont un peu liés et qui réfléchissent ensemble à comment financer certains projets. Voilà, c'est tout citoyen, ouais.
0: Ok, et bien si jamais il y a une Cigale qui nous écoute, n'hésitez pas à prendre contact avec nous pour faire une petite interview ou venir présenter ce projet dans la Bido par exemple. Alors, et bien ces apéros par contre, c'est sur inscription obligatoire et il faut se rendre sur le site de la Magma. Voilà, donc mardi 29 septembre de 16h à 20h, journée porte toujours ouverte des tiers-lieux. Et le mercredi 30 septembre à 18h, apéro Cigale, épargne citoyenne.
2: Nouvelle projection qui aura lieu ce jeudi 1er octobre à 20h. Et ça se passera au Théâtre des Cordeliers à Annonay. C'est le film Ardèche de Gabriel Campina et John Dauvin. L'Ardèche se dévoile dans ses pierres, ses vallées encaissées, ses villages et ses gorges spectaculaires. Sur les routes de ce département montagneux, John et Gabriel partent à la rencontre de celles et ceux qui entretiennent un lien particulier avec cette terre. Les deux réalisateurs se mettent en scène et explorent une question intime et universelle. Qu'est-ce qui fait qu'un endroit devient ton chez-toi ? Né à des milliers de kilomètres de la France, Gabriel au Brésil et John en Inde, ils ont pourtant trouvé en Ardèche un lieu auquel ils se sentent profondément attachés. Un lieu qui les relie, une terre qui se partage. Leur road trip les conduit à la rencontre d'Ardéchois et d'Ardéchoises de naissance ou d'adoption, tous et toutes différents, différentes, généreux, généreuses. Ils découvrent la reprise d'un bar de village en pleine montagne, les souvenirs ardéchois de la chef Anne-Sophie Pic et les gestes précis d'artisans et d'artisanes passionnés. De la grotte Chauvet, dont les peintures remontent à 36 000 ans, aux activités qui façonnent encore aujourd'hui le territoire, chaque étape offre un nouveau regard sur ce qui fait l'âme d'un lieu. Donc si cette projection vous intéresse, vous pouvez d'ores et déjà prendre vos places sur la billetterie en ligne pour un tarif de 10 euros. C'est gratuit pour les moins de 10 ans. Et ça se passe, je vous le rappelle, ce jeudi 1er octobre à 20h au Théâtre des Cordeliers à Annonay.
1: Le Baroscope à Pélussin vous propose un concert ce vendredi 2 octobre à 20h30 avec Éric Lerouge. Ce chanteur-guitariste vous proposera un répertoire original, style nouvelle vague française, et des reprises de variétés, de rock'n'roll, de pop anglaise, etc., etc. C'est ce vendredi 2 octobre à 20h30 au Baroscope.
0: Et Et on part maintenant pour une soirée d'observation du ciel nocturne qui est organisée à la Valangier, à Luzerneau plus exactement. C'est ce vendredi 2 octobre avec l'association Astro-Uranie, le club d'astronomie de la MJC de Saint-Chamond. Vous pourrez découvrir à l'œil nu les constellations et grâce au télescope, porter votre regard plus loin et contempler les objets célestes, planètes, étoiles, amas stellaires, nébuleuses et galaxies. Cette soirée, qui s'appelle la rue des étoiles, est proposée à l'occasion de la fête de la science qui a lieu tout le week-end. Pour la première observation de cette nouvelle saison, les membres du club Astro-Uranie auront le plaisir de partager leur passion, de vous montrer toutes les merveilles de ce que le ciel nocturne renferme et bien sûr de répondre à vos interrogations. Pour vous rendre à l'observatoire de Luzerneau, vous pourrez vous inscrire sur place à la table d'accueil. Il faut déjà aller à Luzerneau et puis après vous pourrez accéder à l'observatoire une fois que vous serez inscrit. Vous n'hésitez pas à consulter aussi le guide de la soirée sur le site du club Astro-Uranie.
2: Ça va bouger au Montaillet Café à Vanosque cette fin de semaine. Ce vendredi 2 octobre, c'est jam session au café. Que vous soyez musicien, musicienne, chanteuse ou simplement spectatrice, venez rejoindre la bonne ambiance des jams chaque premier et troisième vendredi du mois. Ça se passe de 20h à 23h. C'est ouvert à tout le monde et l'entrée est gratuite pour les adhérents et adhérentes. Et ce samedi 3 octobre à 20h, toujours au Montaillet Café, Sarah Bell et Alain Arnaudet vous proposent un concert jazz créole.
3: Et plouf!
0: Et maintenant, je vais vous parler d'un concert également qui aura lieu cette fois-ci au camping de Saint-Sauveur-en-Rue. Alors, c'est un camping qui vous accueille pendant la saison avec notamment un snack. Donc là, le snack sera accessible à partir de 18h30 et puis à 20h30, il y aura un concert d'un groupe qui s'appelle Contrôle-C. Je vous fais un petit descriptif. Un groupe de 5 jeunes déguisés en vieux, bercés par la musique mais pas celle de leurs parents. Leur musique rappelle les standards des Kings, des Clash, des Stones, Noir Désir, Lenny Kravitz, Black Keys. Tous ces groupes leur doivent tout autant qu'ils ont signé le style de Contrôle-C. C'est des reprises en fait. Hein.
1: Ouais, des musiciens,
0: oui, des musiciens hors pair, maîtrisant toutes les facettes de la poésie et de la vinification. Bref, des artistes. C'est un groupe qui est créé en 2010 par 5 musiciens amateurs. Je vous lis parce que c'est mon beau-père qui a écrit le petit texte parce qu'il joue dedans.
1: Un petit coucou au beau-père de Manon.
0: Voilà, Jean-Pierre. Voilà, qui partageait les mêmes profs à l'école du plateau et la même passion pour le rock'n'roll. Donc c'est un groupe qui passera à 20h30 et pour rappel, le camping de Saint-Sauveur-en-Rue, il est 29 rue Route du Tracol. Ce sera une soirée tarif libre au chapeau.
1: La saison des parcours Andy redémarre. Des parcours trail à faire en marchant, en courant ou en fauteuil roulant. Le premier rendez-vous est à Boulieu-les-Annonais. C'est vendredi 2 et samedi 3 octobre avec le Boulieu Trail. Donc deux parcours adaptés sont prévus. Un nocturne le vendredi 2 octobre avec un départ à 20h qui sera agrémenté de guirlandes, d'accessoires lumineux pour un moment magique. Et un second le lendemain, le samedi 3, un circuit de 3 km spécial Octobre Rose, donc qui commencera à 10h30. Et l'idée, c'est de venir toutes et tous en rose. Les deux parcours sont entièrement accessibles, en fauteuil roulant avec aide sur place. Rendez-vous une heure avant chaque départ, place de la Fontaine à Boulieu, pour la remise des dossards et le briefing. Il va y avoir du monde, donc pensez à venir en avance. Le mieux pour vous garer, c'est vers les Halles et la mairie. Plus d'informations et la possibilité de s'inscrire en ligne sur le site Eloasso. Cherchez l'association Happy Poly Andy, donc Happy API Poly Andy, pour retrouver l'événement. Chaque parcours coûte 3€ et les sommes sont reversées à l'association. Donc pour info, Happy Poly Andy, c'est un groupe d'entraide mutuelle à destination des personnes en situation de polyhandicap, plurihandicap et syndrome rare. Voilà, donc ce Boulieu Trail aura lieu les vendredis 2 et samedi 3 octobre.
0: Du vendredi 2 au dimanche 4 octobre, à l'occasion de l'opération nationale Bibli en folie, les médiathèques du territoire vous ouvrent leurs portes. À Bourg-Argental, il y aura une soirée jeu à partir de 19h30 ce vendredi 2 octobre, avec grignotage partagé et boissons offertes. Et le samedi 3, de 9h à 12h, un accueil café, toujours à la médiathèque de Bourg. Enfin, la brigade d'intervention littéraire, ou BIL, animera un moment tout public le mardi 6 à 14h30. Lire le théâtre, le faire entendre et le faire exister par des comédiens et comédiennes du Centre culturel de la Ricamari. Mais la BIL interviendra également à Saint-Genès-Malifaux le vendredi 2 octobre également à 14h et à Saint-Régis-du-Coin le même jour à 17h. Et puis le samedi à plein foie, mais ce sera le 3, donc à 10h30. Il y aura des dictées, quelle chance, lecture de Camille Chibaille et atelier bâton de pluie, et puis des petites expositions. Vous pourrez découvrir les animations que vous propose votre médiathèque, où que vous soyez, ces 2, 3 et 4 octobre, à l'occasion de l'opération Bibli en folie, bien sûr.
2: J'aime bien découvrir une nouvelle virgule.
0: Bah ouais,
1: c'est sympa celle-là.
0: Elle est pas mal. J'essaye d'en mettre et puis Annette, elle en fait régulièrement avec les émissions qu'on lui envoie.
1: Ouais. Ouais, c'est un de ses petits plaisirs, je crois, de faire des virgules.
2: La médiathèque Le Chêne à Pélussin accueille l'écrivain Serge Malfoy pour une rencontre dédicace autour de son ouvrage Alexandre Dubček et le printemps de Prague. Ça se passe le samedi 3 octobre à 10h30. Décidément, il y a un programme chargé dans la bibliothèque
1: ce
2: week-end. En 1968, Alexandre Dubček souhaite donner un visage plus humain au communisme qui dirige alors la Tchécoslovaquie. Cette volonté de réforme marque le début du printemps de Prague, une période de profonde transformation politique et sociale qui prendra fin avec l'intervention des troupes du pacte de Varsovie. Donc si ça vous intéresse d'échanger autour de cet ouvrage avec l'auteur Serge Malfoy et de se le faire dédicacer, eh bien rendez-vous ce samedi 3 octobre à 10h30 à la médiathèque Le Chêne à Pélussin.
1: Et du coup, si vous n'avez pas envie ce week-end d'aller faire des dictées ou d'aller écouter des gens parler de leurs livres, le centre social L'Espace des Hommes à Bourg-Argental organise un bal folk pour soutenir ses activités.
0: Mais vu l'heure, c'est possible de faire les deux.
2: Ça,
0: aussi,
2: c'est ce que j'allais dire.
0: Dictée et bal folk.
1: Oui, c'est vrai que la dictée n'est pas à la même, pas à la même heure que le bal folk, t'as raison. Donc c'est possible de tout faire. Le bal folk a lieu donc ce samedi 3 octobre de 20h à minuit à la salle Jacques Estérel avec le groupe Limbago à l'animation. Le tarif de soutien est de 10 euros. La réservation est conseillée auprès du centre social de l'Espace des Hommes.
0: Et puis, il y a un autre bal folk incroyable, c'est la rentrée des bal folk. C'est aussi ce samedi 3 octobre.
1: Oh, là, on ne pourra pas faire les deux, par contre.
0: Ouais, vous pourrez, si vous courez, vous pourrez quand même faire l'initiation de 18h30 à 19h30. Donc, c'est à plein foie, c'est pas si loin de Bourg. Cette fois-ci, ce sera avec le groupe Passé Composé. Donc, d'abord, une initiation aux danses avec... tout âge, voilà, c'est possible de venir même si vous êtes petit, pas seulement en taille, j'imagine en âge, de 18h30 à 19h30, et puis à 20h30, c'est le début du bal. Il y a de la buvette, il y a de la restauration sur place, l'entrée est à 10 euros, mais elle est gratuite pour les moins de 12 ans. Et c'est un bal folk qui est organisé au profit du collectif Solidarité du Haut-Pilat.
1: Après, c'est vrai que si vous avez envie de faire la dictée le matin, vous êtes plus dans le thème, si vous allez à plein foie après, vu que le groupe s'appelle Passé Composé. Voilà, journée conjugaison.
0: Pas mal. Ah ouais, ok.
1: Voilà, ça méritait d'intervenir.
0: Ah bah carrément, c'est super. Merci, n'hésite pas, si t'as d'autres petites blagues comme ça.
2: Quel poète.
1: Allez, un petit tour du côté de Annonay maintenant avec la MJC qui, à l'occasion d'Octobre Rose, propose une journée de sensibilisation autour du dépistage et de prévention du cancer du sein. C'est ce 3 octobre de 10h à 18h, toute la journée quasiment, au château de Déomas. Une journée de sensibilisation donc en partenariat avec la Ligue contre le cancer.
2: Il y aura une sortie nature à l'île du Beurre ce dimanche 4 octobre à 14h30. Partez en balade dans les bras du Rhône avec la compagnie L'Atelier des Confins. Une promenade singulière au cours de laquelle se mêlent observation des paysages, de la faune et de la flore, écoute de textes littéraires et poétiques et temps musicaux. Cette animation est tout public, elle est gratuite, alors profitez-en, mais elle est sur réservation obligatoire cependant auprès de l'île du Beurre, par mail ou par téléphone. Ça se passe ce dimanche 4 octobre à 14h30.
1: Et en ce début de mois d'octobre, c'est également la Gringolade qui revient. Rendez-vous le dimanche 4 octobre sur la place Aussifontaine à Saint-Julien-Molin-Molette. Ce sera peut-être la dernière qui va se passer dehors, donc profitez-en. C'est une belle scène ouverte à tout le monde, pour tout type d'expression, tous âges, tout niveau. Alors venez nous faire découvrir quelque chose sur scène, ou alors venez applaudir à chaudes mains, pleurer à chaudes larmes et rire à chaud rire. Donc là, tout ça, c'est des informations de la Gringolade que je vous relis. Les passages ne doivent pas excéder 4 minutes. L'inscription est conseillée par mail en amont, soit à lagringolade@proton.me, avec un maximum de détails sur le type, la teneur de votre spectacle, vos besoins techniques. Ou alors vous pouvez également laisser un petit mot dans la boîte aux lettres de la Gringolade, qui est au tabac Zang. Et il est également possible de s'inscrire le jour J s'il reste des places. Et c'est vrai que ça a tendance à se remplir assez rapidement. Donc si vous avez envie de faire un spectacle, je vous conseille de réserver. Attention, l'horaire change par rapport aux gringolades précédentes. Ce dimanche, l'accueil sera à partir de 16h45, le début du spectacle à 17h30 pétante. Si possible, amenez un petit pliant pour être sûr qu'il y ait assez d'assises. Vous pouvez également prendre une petite laine, puisqu'on sera quand même au début, on essaie l'automne. Manon acquiesce, tu vas y aller avec une petite laine?
4: Non, je serai pas là, malheureusement. Ah. Mon retour de vacances va être trop serré. Toi non plus, il paraît.
1: Oui, moi non plus. Ouais. Désolé, Gringolade.
4: Oups.
1: Mon cœur y est, par contre.
4: Mais c'est toujours très super. Je vous conseille vraiment d'y aller. Tu y es déjà allée, Lélé?
2: Oui, j'y suis allée, j'ai adoré. C'est vraiment très chouette.
1: On en repart toujours avec le sourire.
4: Ouais. Bah ouais, puis les animatrices sont exactement à l'image de leurs petits mots, prévenante et vraiment pleine d'humour. C'est super.
2: Rien que l'idée, en fait, c'est une scène ouverte. C'est vrai que ça se fait de plus en plus, mais moi je me souviens de l'animation qu'il y avait justement entre les différentes scènes et j'ai trouvé ça trop drôle, quoi. Je me suis marrée.
1: Des petits spectacles, des sketchs et tout. Début, à la fin, c'est top.
4: Ouais. C'est vraiment vraiment bien pris. Il y a vraiment plein de monde du village de Saint-Just, mais aussi de plein de villages alentours qui viennent proposer des trucs assez diversifiés.
1: Ouais, je crois que ça vient d'assez loin. Il me semble qu'il y a eu quelques sessions où des personnes venaient de Saint-Té.
4: Ouais, d'Oisieux. Ouais, il y a du monde.
2: Excellent.
1: Du coup, la soirée est à prix libre. Et après le spectacle, buvette et grignotes sont prévues. Alors pensez à prendre un petit peu de monnaie également. C'est ce dimanche 4 octobre sur la place Aussifontaine à Saint-Julien-Molin-Molette et le spectacle commence à 17h30.
4: Et je mentionnais D'Oisieux juste avant. Le village, justement, est en fête ce dimanche 4 octobre. C'est une fête organisée par le comité des fêtes, incroyable, et les associations locales. Cet événement convivial est gratuit. Il aura lieu toute la journée de 9h à 18h. Donc il y a un gros programme, un marché de productrices et de créatrices, des comptes, des ateliers, des animations sportives, une ou peut-être plusieurs batucadas, jeux pour enfants, expositions, massages, mycologie, sans oublier une buvette bien sûr et une restauration.
1: Du coup, quand on dit mycologie, c'est découvrir les jolis champignons dans les forêts, c'est ça hein?
4: Ouais, c'est ça. Ça n'a rien à voir avec la mycose.
2: Voilà,
4: ouais,
2: exactement.
1: C'est pour ça que je précise, parce que mycologie, comme ça, ça fait pas super envie, quoi.
2: Surtout après massage, quoi. C'est
4: Donc, il y aura notamment sur cette journée une course d'orientation qui démarre à 9h, mais vous pouvez arriver. Peut-être, est-ce que vous pouvez arriver à 12h30 ou est-ce qu'elle se termine entre 12h30? Je pense qu'il vaut mieux arriver à 9h, dans le doute.
1: Ouais, je pense qu'elle se déroule entre 9h et 12h30, donc il vaut mieux arriver avant 9h.
4: Et le départ se fait depuis le centre du bourg de Doisieux. À 10h, il y a la Turbine Créative qui vous propose un atelier couture. Des contes seront partagés par Bertrand Chollat à la tour de Doisieux. C'est notamment Bertrand qui était venu à la Gringolade pour présenter. C'est un conteur qui fait des poèmes, des trucs super. Donc ça, ce sera à la tour de Doisieux. Et puis la Batucada qui fera résonner ses tambours à 14h et puis à 16h. Voilà, toute la journée, ce dimanche 4 octobre à Doisieux.
2: Et les annonces ne sont pas tout à fait finies puisque nous vous proposons maintenant d'écouter un son de Tech, Travail et Culture et de l'Envers du Grenier qui se situe, comme vous le savez, à Saint-Sauveur-en-Rue.
5: Bonjour à tous et à toutes. Aujourd'hui, je viens vous parler du tout premier spectacle de l'abonnement de la saison 26-27 de Travail et Culture. Et si vous avez eu l'occasion d'écouter l'émission que j'ai enregistrée avec la directrice de Tech, Amandine Vassieux, ce spectacle, il est un petit peu particulier parce qu'il fait appel à plein de choses différentes, mais notamment, il va être rediffusé en direct et en simultané sur Radio d'ici le vendredi 2 octobre à 20h30. Pour rentrer un peu plus dans le vif du sujet, je vous ai déjà donné le titre du spectacle. Il s'appelle « En direct et en simultané » et il est proposé par la compagnie Propos du chorégraphe Denis Plassard. Ce spectacle, vous l'aurez compris, il va avoir lieu le vendredi 2 octobre à 20h30 à l'espace Louis Aragon à Saint-Maurice-l'Exil et c'est un spectacle que vous pouvez partager en famille puisqu'il est proposé à partir de 10 ans. Mais pour vous en parler un tout petit peu plus, en fait, « En direct et en simultané », c'est l'émission qui vous veut du bien. Denis Plassard, en compagnie avec Johanna Schweizer, Tico et Diane Delzan, nous entraîne dans un talk show radiophonique chanté, dansé et réalisé en direct. Avec un humour décapant et beaucoup de dérision, l'émission nous parle de bien-être et de développement personnel. C'est hilarant, surprenant et furieusement inventif. Donc on est vraiment content de vous proposer ce dernier spectacle de la compagnie Propos, donc ce talk show musical et dansé, et en plus d'avoir l'occasion de mêler ces arts avec également le principe de la radio puisque, je le répète, le spectacle en lui-même, en fait le son du spectacle qui sera joué en direct à Saint-Maurice-l'Exil, vous pourrez également l'écouter en direct le vendredi 2 octobre à 20h30 sur Radio d'ici. En ce qui me concerne, je vous redonne toutes les infos habituelles, mais pour réserver vos places, vous pouvez nous appeler au 04 74 29 45 26. Également sur le site internet à l'onglet billetterie, c'est sur www.travailetculture.com. On est en tout début de saison, donc je fais un rapide rappel sur les possibilités d'abonnement à Tech. À partir de 3 spectacles réservés, on vous ouvre, on va dire, ce que nous on appelle les tarifs abonnés. Et ensuite, vous pouvez rajouter des spectacles tout au long de l'année qui resteront au tarif abonné, donc n'hésitez pas à réserver vos places et à réserver vos abonnements. Moi, je reviens dès la semaine prochaine pour vous parler d'une autre soirée un petit peu particulière. On n'avait jamais eu l'occasion de le faire et on est vraiment ravis parce qu'on a développé un partenariat cette fois-ci avec le cinéma. Je vous dis donc à la semaine prochaine.

0: Bonjour, c'est Angélique de l'association L'Envers du Grenier, située à Saint-Sauveur-en-Rue, avec sa recyclerie et son café, ouvert les mercredis et samedis de 10h à 19h. Et aussi sa programmation d'ateliers, soirées et autres moments festifs. Justement, samedi 3 octobre, toute la journée, c'est un grand événement autour de l'alimentation qui s'appelle De la graine à l'assiette. Il est ouvert à toutes et tous. L'Envers du Grenier se met au vert avec sa journée de la graine à l'assiette. Troc de plantes, atelier cuisine, banquet participatif, découverte des plantes sauvages, visite du jardin des Matrues de Saint-Sauveur, atelier nichoir, animation autour de l'alimentation durable et mini-marché des producteurs locaux, que de gourmandes occasions de passer la journée au grenier. Découvrez tous les détails du programme en passant les mercredis et samedis ou sur les réseaux sociaux. Petit focus sur le troc. Si vous avez des boutures, des graines, des bulbes, des vivaces ou de jeunes arbustes à partager, ou même encore des légumes ou des outils de jardinage, apportez-les, échangez-les librement avec les autres participants et participantes et repartez avec de nouvelles plantes pour votre maison ou votre potager. Important, inscription fortement recommandée dès maintenant pour plusieurs choses. Tenir son stand au troc, participer à l'atelier cuisine, faire la balade autour des plantes sauvages comestibles, déguster au banquet participatif, fabriquer son nichoir. Inscription par mail à l'enversdugrenier@gmail.com ou par téléphone au 06 52 11 88 63 ou en passant sur les jours d'ouverture les mercredis et samedis de 10h à 19h.
1: Et de retour à l'antenne, vous êtes sur Radio d'ici à l'écoute de cette nouvelle bidomadaire. Et nous allons continuer du coup l'émission avec les émissions de la semaine. On en a du coup sur Saint-Julien-Mont-la-Molette et sur Annonay. Et je laisse la parole à Morgan.
2: Oui, carrément, merci Lélé. Du coup, moi je vous parle d'un spectacle en fait qui aura lieu ce vendredi à 20h30, il aura lieu à l'espace Louis Aragon à Saint-Maurice-l'Exil. C'est un spectacle qui est proposé par Tech Travail et Culture. On a écouté leur chargée de communication, Laure, juste avant. Et donc ce spectacle en direct et en simultané de la compagnie Propos Denis Plassard est en fait un talk show musical et dansé pour adultes et enfants dès 10 ans. Et on vous en parle parce qu'en fait, on va le rediffuser en direct ce vendredi. Donc ce sera le 2 octobre, si je dis pas de bêtises. C'est bien ça, ce vendredi 2 octobre. Je vous lis un petit peu le synopsis du spectacle. En direct et en simultané, l'émission qui vous veut du bien. Denis Plassard, en complicité avec Johanna Schweizer, Tico et Diane Delzan, nous entraîne dans un talk show radiophonique chanté, dansé et réalisé en direct. Avec un humour décapant et beaucoup de dérision, l'émission nous parle de bien-être et de développement personnel. Hilarant, surprenant et furieusement inventif. Voilà donc à découvrir en direct sur nos ondes ce vendredi 2 octobre à 20h30. Vous pouvez vous connecter un tout petit peu avant si vous voulez. Normalement, la compagnie mettra un petit tapis qui fait à moitié partie de leur spectacle. Voilà. Et je laisse Manon nous parler de la surprise sortie du chapeau.
3: Oups, mon micro. Alors en fait, la surprise sortie du chapeau, c'est la rediff du Blues Café de septembre. Et l'émission que je voulais présenter, qui est proposée par Radio d'ici, c'est dans les créneaux de Localement Vôtre. Alors en fait, c'est JLK, Jean-Luc Kregel, qui présente Roxette sur Radio d'ici, qui a interviewé une personne du Hall Blues Club de Pélussin, une personne qui s'appelle exactement Jean-Philippe Porchereau, qui est venu présenter la première partie de saison du Hall Blues Club, voilà, et qui reviendra pour proposer la seconde, donc qui présente un peu l'historique de ce lieu, voilà, un peu qui date et qui est un peu un lieu iconique du blues dans le secteur, mais aussi ailleurs, parce qu'ils ont un peu des pointures qui viennent des États-Unis ou de plein d'autres pays. Voilà, donc ça c'est sur les créneaux de Localement Vôtre.
1: Et à Annonay, du coup, qu'est-ce qui se passe cette semaine ?
2: Et à Annonay, il n'y a rien de particulier dans cette semaine. Par contre, je voulais vous parler, c'était le rendez-vous annonéen de la semaine dernière, qu'on n'a pas pensé à vous présenter, mais qui est toujours écoutable sur notre site internet, donc je vous le présente rapidement. Donc, c'est le plateau qui a été animé sur la scène du Forum des associations d'Annonay. C'était le samedi 12 septembre, sur le thème « État des lieux des structures associatives du bassin annonéen ». Donc, c'est un plateau que nous avons animé en public, et nous avons reçu l'ASTI d'Annonay, l'association de solidarité avec toutes et tous les immigrés, le 26FK et les cyclotouristes annonéens, afin d'échanger en fait sur les différents fonctionnements de ces associations, les problématiques rencontrées. C'est un plateau qui a été co-construit avec le collectif Sans Lieu et animé par Mumu de La Magma et par moi-même. Voilà, donc ça a été diffusé la semaine dernière et c'est réécoutable sur le site de Radio DC.
1: Merci pour la présentation de ces émissions. Évidemment, vous pouvez également retrouver toutes vos émissions habituelles en podcast sur le site internet ou à écouter sur les ondes, voilà, selon ce que vous avez l'habitude de faire. Et on continue maintenant avec une bad vibe que nous présente Manon.

0: Voilà, j'ai choisi une virgule d'Annette un peu longue qui était un peu plus mélancolique que la Good Vibe pour vous parler d'un événement qui a lieu demain. Donc ça se passe à Paris. C'est une journée contre l'extradition de Gino, qu'on vous en avait déjà parlé parce qu'on a déjà rediffusé des émissions. Et là, c'est toute une journée donc qui a lieu à la Bourse du Travail de Paris avec plein d'invités. C'est le comité Solidarité Bucarest qui vous invite parce que c'est le jour de l'audience justement de cette personne, de Gino. Et la Hongrie demande son extradition. En fait, en 2023, il y a eu un défilé de néo-nazis à Budapest et il y a eu une rixe entre antifascistes et fascistes, du coup, pour empêcher ce défilé nauséabond. Et du coup, en France, il y a au moins deux personnes qui sont réfugiées et que la Hongrie demande d'extrader. Donc, il y a Gino et il y a Zaïd aussi. Mais aujourd'hui, enfin demain, c'est que le procès de Gino. Voilà, donc il y a un appel aux radios à relayer ce qui va se passer pendant cette journée, parce que tout va être du coup enregistré et réécoutable en stream. Donc, on va rediffuser, nous, ce qui va se passer entre midi et 18h. Donc il y a des moments qui sont en direct et puis il y a des moments où les personnes rediffusent des podcasts déjà enregistrés. Donc pour vous rappeler un peu l'affaire, il y a des débats aussi, enfin des discussions qui vont avoir lieu à la Bourse du Travail. Et puis il y a des petits podcasts sur des luttes qu'il y a eu ou alors justement des discussions sur les luttes aux États-Unis, ce qui se passe, la répression et puis la montée de l'extrême droite en France et puis dans d'autres pays européens. Voilà, il y a un docu Arte aussi en ce moment sur la loi pour criminaliser l'antifascisme en Hongrie. Donc voilà.
1: Merci Manon pour le partage. Est-ce que ces podcasts, on pourra les retrouver en ligne sur le site internet de la radio ?
0: Eh ben, c'est une bonne question. Je pense qu'en tout cas, ce sera écoutable sur le site. C'est les podcasts, je crois, qui chapeaute un peu. Il y a La Parole Errante. On avait déjà rediffusé des podcasts. Donc sûrement, ce sera écoutable là-dessus. Et puis, moi, je peux lancer un petit enregistrement à midi pour rediffuser, pour mettre sur le site de la radio. Voilà, on verra. Mais en tout cas, c'est écoutable en direct et en stream demain à partir de midi. Voilà,
1: super. Eh bien, continuons cette bidomadaire et finissons-la avec le jeu qu'on retrouve toutes les semaines, la pauvre Lucette. On vous épargne l'explication du jeu. Tout ce qu'il faut faire, c'est reconnaître d'où vient le son qu'on va entendre maintenant.
2: T'es prête ?
3: Hein ?
2: Je te disais, je me lance.
3: Quoi ?
2: Je me lance. Australie.
3: Ah non, pas encore.
2: On tombe dessus, c'est le jeu, ma pauvre Lucette.
4: La pénétration del narco en la politique mexicana est uno de los temas más relevantes de las elecciones de 2027. Censurar a quienes cuestionan al gobierno o al partido hegemónico por tener lazos con el narco es mutilar el proceso democrático desde la raíz. Termina su columna Sergio Sarmiento con un apartado que tituló Impunidad. Y nos dice, tiene razón la presidenta Sheinbaum. Es muy difícil vivir junto a un país que tiene un nivel tan alto de consumo de drogas. Este consumo genera la demanda para el narcotráfico. Sin embargo, no tiene razón cuando añade. Es muy difícil vivir junto a un país que tiene tanta producción de armas. Las armas son legales en Estados Unidos y están prohibidas en México, pero nuestro país es mucho más violento. 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
1: Et voilà. Une petite idée, une grosse idée peut-être.
6: Tu l'as toi, Manon?
0: Oui, j'ai l'impression. Enfin, en tout cas, à moins que ce soit un piège de Lily, mais dans les premières secondes, on avait le Mexique qui était cité.
6: Et ça parle de... après.
0: Ah ouais. Ça parle de narcotrafic.
6: Et de trafic d'armes aussi, ouais.
0: Ouais. Voilà. Est-ce que c'est ça, Lily? Est-ce qu'on a gagné?
1: Eh oui. Ouais. Il n'y avait pas de piège cette semaine.
0: Super.
6: La deuxième fois, il dit Mexique et puis après, il dit notre pays.
1: Oui, c'était assez clair comme espagnol. Moi, j'ai été assez surprise de quasiment tout comprendre.
6: C'était rigolo. Il y a des airs un petit peu roulés, mais pas à l'espagnol. J'avais l'impression, limite, d'entendre une personne étrangère parler espagnol. Mais du coup, c'est juste l'accent mexicain que je ne connais pas bien. Ouais.
0: Tout le monde parle espagnol dans le secteur, là? Tout le monde a fait LV2 espagnol?
1: Oui, c'est ça.
6: Non.
0: Non,
6: t'as fait quoi? Je l'ai appris plus tard, moi.
0: C'est un don.
6: Par les choses de la vie. Ouais, c'est...
0: Ok.
1: C'était donc la radio Cabo 1000 sur le 96.3 FM.
6: Comme la vieille émission de télé, là, avec la voiture?
1: K2000? Pas tout à fait. Mais je pense qu'on
6: c'était
1: est.
6: C'était une blague de boomer, désolé Manon.
1: C'est ça.
0: Pas de souci.
1: Cabo, on l'entendait dans le jingle à la fin du coup de l'extrait. Elle diffuse cette radio à Cabo San Lucas, au Mexique. Et donc, effectivement, on avait cet indice dès le départ. On entend Mexicana, Mexico plusieurs fois. On y parle du narcotrafic qui a frayé son chemin en politique, de la violence dans le pays, et puis, effectivement, de la différence entre les armes qui sont autorisées aux États-Unis et pas au Mexique, mais que le Mexique est un pays encore plus violent. Et on entend donc la localité de la radio dans le jingle, je le disais. La ville de Cabo, alors c'est très rigolo où elle se situe, parce qu'elle est au sud, vraiment à l'extrémité sud de la péninsule de Basse-Californie. C'est le bras que forme le Mexique à l'ouest du pays. Et c'est vraiment le bout du monde, quoi. Il y a l'air d'avoir une très belle côte et de jolis paysages, mais par contre, des infrastructures touristiques un peu dégueux qui gâchent carrément la carte postale.
6: Ça juge l'infrastructure.
1: Voilà. Ouais, sinon, le lieu est magnifique. La côte est très, très belle. Donc voilà, c'était Radio Cabo 1000 et pas K2000. J'ai failli bugger.
6: Ah, ok, je crois que t'avais pas chopé le reste. Bon, tu rigoles maintenant, ça va, je me sens mieux.
1: Non, je rigole pas pour ta blague.
6: Ah, ok, pardon.
1: En tout cas, c'est la fin de cette bidomadaire jusqu'à la semaine prochaine. Vous pouvez la réécouter en podcast sur le site internet. Bien sûr, on vous remercie pour votre fidélité et votre écoute. Et puis, on vous souhaite une bonne journée.
0: Bah oui, une bonne semaine même.
6: Ouais, carrément.
0: Soyons optimistes.
1: Soyons optimistes.
0: Ouais.
6: Bonne semaine, à bientôt.
1: À bientôt.
6: Bidomadaire. C'est pour bidomadaire, en fait.

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1: 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Beauté, vous avez bien, Ganazan Ardèche, anonyme.

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0: 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Et aussi, et surtout, on tisse un lien entre l'artisanat, le social et le développement durable à travers des services adaptés.
1: Moi, c'est Charlie Defoy et j'ai créé l'Ambulant Bois, qui est un atelier de menuiserie ambulant. Le but était de partir avec mes outils dans un camion et d'aller à la rencontre des gens. Et donc notamment de partager ce savoir-faire-là. Donc j'ai lancé cette entreprise il y a 3 ans.
0: Ambulant Bois, un atelier de menuiserie ambulant où réemploi rime avec ouvrage et où savoir rime avec partage.
1: Ce qu'on va faire, c'est qu'on va couper. Donc il y a 2 coupes à faire, donc vous allez pouvoir en faire une chacun. Et du coup, il y a ceux-là. Et comme on va en couper une, il y en aura une autre. Le but, c'est que là, on va couper les 2 grandes. Les 2 grandes, elles sont dans une. Donc tu peux aller prendre une large, pas les fines.
2: Les grandes, les longues, là.
1: Ouais, il y en a une à prendre.
2: Dans
1: une, on va en faire 2.
2: Ah ouais, parce qu'on va prendre la moitié comme
1: ça. Ouais, celle-là, ouais. Là où on se trouve aujourd'hui, c'est dans un projet qui est en pourparlers depuis un certain temps avec Hugo Biolay, qui est maire. Et du coup, c'était un projet qu'on avait à se dire comment on peut faire travailler avec la mission locale, aller dans les milieux ruraux et voilà, travailler autour du bois. Et en fait, ces communes participantes ont été... pas sélectionnés, mais on était à proposition de se dire est-ce que vous seriez intéressé pour que des chantiers puissent être faits dans votre commune. Donc là, c'est la 3e commune dans laquelle on se trouve. Et on est passé à Colombier-le-Vieux, à Saint-Pierre-Ville, et là, ici, on est à Devesset. Et voilà, ça a été la proposition qu'on a faite à la commune. Donc on a travaillé en lien avec la mission locale et les communes. L'étape de pique-nique, parce que c'était un choix des communes. Mais ça aurait pu être tout autre chose. C'est le choix, c'est ce qui a été choisi. Moi, ce que je veux faire, c'est ici de débiter, donc couper 2 traverses basses. Ah. Ok, donc combien fait une traverse basse?
3: 155.
1: Mais va jusqu'au bout. Ah. Voilà, et ne fais pas des petites vagues.
3: 156.
1: Bah, allez-y, en fait. Là, vous tracez la pièce qu'on veut garder. C'est quel côté qui est le plus beau?
3: C'est lui là-bas.
1: Sur une scie, qu'est-ce qu'on fait? Alors, je la place pas maintenant, sinon faut la porter, elle est longue. On met du côté gauche de la lame, il y a la lame. Du côté gauche, on va venir y mettre la pièce qu'on garde. Donc...
3: C'est-à-dire, cette pièce-là.
1: Ouais.
3: On va la mettre... comme ça. Non, je sais pas comment expliquer.
4: Là, on va tourner la planche
3: et on va la mettre sur le trait. Ça veut dire la lame, on va la mettre.
1: Ouais. Là, au bout. Ça fait 3 ans que je fais vivre ce métier-là auprès de tout public, de 4 ans jusque dans les EHPAD. Donc ça, c'est une scie radiale à anglais. Ça veut dire que la plupart des scies à anglais, la radiale, on les a comme ça ici. Mm. La mienne, elle avance et elle recule pour pouvoir couper des plus grandes sections. On peut aussi déplacer la si on veut un angle, on peut aussi déplacer la lame. On peut aussi la déplacer en angle comme ça. 45, et là on peut déplacer. Nous, on veut quelque chose d'équerre. Donc on la laisse ici. D'équerre, ça veut dire à 90, on est en angle droit. Donc là, j'ai vérifié que mon trait, il est là, parce que je veux garder cette pièce-là.
3: Oui.
1: Tu vois bien que si je pose comme ça, il n'y a rien qui se passe. Si j'appuie là, ça s'enfonce même pas. Si j'appuie que ici, ça fait rien. Par contre, si j'appuie les 2 ensemble, ça marche. Si ça coupe du bois, ça coupe les doigts. Donc, le bois, il est tenu par un serre-joint. Là, la seule main que j'ai besoin, c'est celle-ci. Donc, elle est ici, loin de la lame. Donc là, à aucun moment donné... Enfin, c'est impossible de te couper le doigt, là.
3: Non.
1: On est d'accord. Là, il y a une sécurité, là. Donc, quand je suis baissée, la sécurité, elle est baissée. Donc, la lame, elle est à pleine vue. Donc, la main, on la laisse ici. En haut, il y a une sécurité. Donc, la lame, elle est sécurisée. D'accord? Qu'est-ce qu'on fait? Le bois, il est assez épais.
4: Et il est assez large. Donc la scie, si on y va d'un coup tout en bas pour aller au fond, elle va galérer.
3: Non, il faut partir du début.
4: Il faut partir d'ici.
3: Ah, d'ici, ouais.
4: On allume avant d'y aller. Mmh. Et je vais te montrer sur quelques petits bouts. En fait, on y va couche par couche.
3: Okay.
4: Le but, c'est de faire couche par couche, mais de pas attendre 10 ans comme ça.
3: Bah non, faut avancer, faut la pousser.
4: Parce que sinon, ça crame le bois.
3: Ouais, faut la pousser.
4: Donc, il faut hop, pousser comme ça. Okay. Hop, on y va.
3: Et je dois faire ça plusieurs fois.
4: Voilà.
3: Jusqu'à ce que ça coupe, ok. Voilà.
4: Jusqu'à ce que ça coupe, mais tu ne vas pas jusqu'au bout à descendre, quoi. On allume toujours la scie en dehors du bois. Mmh. Si tu me l'allumes dedans, ça va tout déchiqueter et puis ça va faire quelque chose de moche. Et en même temps, ça peut être dangereux.
3: Comment on fait pour l'allumer ?
4: On appuie sur les... Ok. Je me suis orientée vers le bois. En fait, ça vient pas depuis très longtemps. En fait, c'est venu quand j'ai aménagé ma voiture avec mon père et que je me suis dit, waouh, assembler des planches de bois, c'est génial. Est-ce que ce serait pas un métier ? Et il m'a dit que la menuiserie existait et qu'il y avait d'autres métiers aussi autour de ça. Et là, j'ai commencé à me renseigner et au bout d'un an et demi, j'ai trouvé un apprentissage. Et là, ça s'est concrétisé de dire, ok, c'est fascinant de travailler le bois. Le matériau est incroyable. On peut faire beaucoup de choses. Et c'est venu comme ça, mais vraiment par hasard, quoi. En voulant cet esprit de liberté avec cette voiture qui est aménagée, quoi. Où est-ce qu'on va savoir couper notre diagonale ?
3: Ben, on va la mettre ici, là.
4: Donc là, qu'est-ce qu'on avait comme information pour savoir ? 7. Ok, donc on prend 7 cm. À 7 cm, on fait un trait. Et on fait pareil de l'autre côté.
3: Là.
4: Faut se dire que la pièce, elle était comme ça. Nous, on veut 7 cm. À 7 cm, on fait un trait. À 7 cm, on fait un trait. Et les deux traits vont faire rejoindre pour savoir où est-ce qu'on coupe.
3: Ouais, mais je sais pas où on met...
4: On a 7 cm.
3: Ouais.
4: Et on a 7 cm.
3: Ouais, de chaque côté, 7 cm. Là. Voilà. Là.
4: Alors, regarde de l'autre côté, où est-ce que t'as à couper ? On a coupé du haut. On a coupé de quel côté qu'on a coupé ?
3: De là.
4: Ok, donc faut couper du même côté ici.
3: Ah, ça veut dire couper là ?
4: Exactement. On prend ici. On va aller toujours en tirant envers nous pour faire l'entaille. Et en fait, on commence là et tu vois, regarde, ma scie, elle commence comme ça et elle va finir comme ça. C'est pour pouvoir prendre les premiers traits et en même temps, continuer le trait plus droit.
3: Ah, ok, on ramène...
4: Si t'as pas... Tu reprends toujours là où t'as une entaille et t'essayes d'aller jusqu'à la fin du bois. Et là, tu peux y aller tout doucement et tu vas voir que ça va...
3: Ça va
4: venir sur ton trait.
3: Okay.
4: Voilà. Essaye de, tu vois, ta scie, elle est comme ça. Nous, on veut qu'elle soit au-dessus.
3: Droite.
4: Exactement. Faut être bien droit. C'est le mieux.
3: Non, comme ça.
4: Oui.
3: Et après, ça va tomber là. Mais comment
4: alors,
3: on fait là ?
4: T'as un trait. Donc, dans la logique des choses, c'est si tu descends là, ta scie, elle descend là. Oh, regarde, il y a ton trait.
3: Ouais.
4: Donc, en fait, si tu... C'est comme s'il y ait un angle droit d'une planche. C'est juste qu'il y a un angle, ça ne change rien. Donc, on fait notre entaille. On prend là, ici, sur le trait. Soit tu tires vers toi. Tu viens prendre que les dents se prennent. Et là, si tu veux, je te fais l'entaille. Comme ça, c'est droit. Et là, le but, c'est que tu vas voir que quand tu vas descendre ici, bah, tu vas descendre droit. Donc là, tu as ton trait pour vérifier que tu ne descendes pas comme ça ou pas à l'intérieur.
3: Ok, ouais.
4: C'est une question d'esthétisme, cette pièce-là. Et c'est aussi une question de quand on... Comme ça arrive à peu près à la hauteur des vêtements ou quoi, qu'on ne se prenne pas le bout.
3: Ok.
4: Voilà. D'accord. Je te laisse scier. Utilise toute ta scie, t'as vu, elle va d'ici à là-bas.
3: Okay,
4: donc utilise tout le plaisir. Tu veux une scie peut-être ?

0: pour faire ce métier-là. Je me suis formée auprès des Compagnons du Devoir. J'ai fait un an d'apprentissage parce que j'avais déjà les notions, j'avais déjà mon baccalauréat, donc j'avais pas à repasser les matières générales. Donc c'était que des matières liées au bois, la théorie et de la pratique. Et j'ai fait du coup cette formation d'un an en alternance auprès d'une entreprise Gilbert Perrin à Megève. Pour faire ce métier-là, faut aimer le voyage, parce qu'en fait, j'ai créé ce métier-là. Le métier de menuisière existe. Faire des ateliers de bois auprès du public, ça peut exister, ça existe dans certains endroits auprès d'ateliers partagés. Maintenant, le fait que ce soit itinérant, c'était aussi ma volonté de comment je pouvais allier le social, le travail du bois et l'itinérance. Et j'ai créé cette menuiserie ambulante.
1: La lime, la râpe,
0: ouais. Tu dégrossis là, et après à la ponceuse, enfin à main, tu viens comme on a fait la dernière fois. Mais les faces, c'est pas grave, les angles, les arêtes là, surtout ces deux arêtes là, viens les arrondir comme ce qu'on a fait sur les autres. Trouve bien, une fois que les dents vont être prises, tu vas voir, ça va y aller.

0: Ça permet de dégrossir. Sinon, avec la cale à poncer, t'en as pour 10 ans. On se retrouve la semaine prochaine. Peut-être t'auras fini. Là, au moins, regarde, t'as vu, ça arrondit. Et pareil, tu fais ça ici. T'as pas besoin de passer beaucoup. Hein. C'est juste, tu le vois visuellement que c'est arrondi. Voilà, c'est bon, hein. Tu peux toucher et tu vois que c'est bon. Tout est au ressenti, hein, au toucher. Vous savez ce qui est dur, vous savez ce qui est pas agréable, vous savez ce qui est agréable. Donc vous pouvez le sentir, il n'y a pas besoin d'avoir un diplôme pour le faire. C'est des projets qui sont à destination de tous les publics et après c'est des projets que moi j'adapte. Je peux me retrouver face à des enfants de 3 ans jusqu'à des personnes qui ont 98 ans en EHPAD, à des familles sur un événement ou des personnes en situation de handicap. Enfin, il n'y a pas de fermeture et c'est se dire que tout le monde est capable de faire de ses mains. Maintenant, c'est moi derrière qui adapte la fabrication. Si on fait une table de pique-nique en fonction d'un enfant qui a 3 ans ou quelqu'un qui a 98 ans, ou un jeune qui en a 20, eh ben, le processus de fabrication il va être différent. Moi, je vais peut-être en faire un peu plus en amont. Et ça va de l'après-midi jusqu'à une semaine de chantier sur lequel on peut se retrouver aujourd'hui.
1: Là, on a 9 et 9. Là-bas. On peut tracer 9 et 9. Comme ça, on peut voir celle-ci. Comme ça, on peut commencer à fixer celle-là au bout.
2: On va la remettre bien.
1: C'est bien, là
2: ouais.
1: Je vais juste mettre un bout de ça. Bon.
2: On regarde ce qui est neuf.
1: Oups, attends, elle t'a un serre-joint ?
2: Ouais.
1: On va le tenir au milieu. Comme ça.
2: Vas-y,
1: noir un, ça va le suffire. Durant les ateliers, ce que je fabrique le plus souvent, ça va être des petits jeux ou voire des grands jeux qui vont rester dans une structure. On peut fabriquer aussi du mobilier, comme là en ce moment, on est en train de fabriquer des tables de pique-nique. Donc c'est du mobilier rural qui va rester au sein de la commune. Il y a aussi des jardinières qui peuvent être faites, des bancs, enfin des assises. Du mobilier aussi qui peut être fait pour les intérieurs. Après moi aussi je fabrique de mon côté tout ce qui est mobilier intérieur, extérieur et aussi plutôt des jeux et toute forme de choses qui peuvent se faire en bois quoi. On peut partir du petit porte-clés à la table de pique-nique, donc voilà, je vais sur ce panel là en fonction des demandes que j'ai. Mais aujourd'hui, le fait d'être du social me fait vivre. Donc, je base mon activité principalement sur le fait d'être partager mon savoir et moins sur le fait d'être fabriquer parce que je suis toute seule et que j'ai pas forcément le temps.
0: 36. On vérifie celui du dessous. Non. À combien il est ?
3: 36.
0: Je suis à 36. Tu vois, 36, 36. Et lui ? Donc 5. Et là 9 c'était où? Attends, on va tracer 9 comme ça. Tac. Il faudrait qu'on puisse fixer ça. Alors on va essayer de. Enlève le serre-joint là-bas sans trop que ça bouge. Et on peut enlever celui du haut. Je lève là. Et maintenant, il faut le retourner pour qu'on puisse visser.
3: Non, mais tu veux visser direct.
0: Ouais.
3: Et du coup, mais il faut percer avant, non ?
0: Exactement. Percer, fraiser, visser. Là, il faut mettre des vis dedans. Tiens, dans quel sens vont être mis les vis ?
4: Sens inverse.
0: On est du côté des vis. Mais donc je te laisse faire un tout petit trait pour dire ça va comme ça ou ça va comme ça.
4: De l'autre côté ?
0: Non, là sur celui-là.
4: Ah, sur celui-là.
0: Lui il est fixé, hein, c'est bon. Il bouge plus.
5: Bah, il a montré ça aussi,
4: comme ça. C'est comme ça.
0: Ok. Et les autres ?
4: Bah en haut c'est comme ça. Et là c'est comme ça.
0: Vas-y, trace.
4: Je fais un petit trait ?
0: Oui, un tout petit trait au milieu. Au milieu. Là,
4: ah,
0: juste
4: ok.
0: Pour dire, c'est lancé sans appuyer.
4: Là.
1: Ok.
2: Et en haut, regarde.
4: Là, c'est...
3: Non.
4: Non, c'est...
2: Mais laisse-le faire.
1: Écoute, écoute-toi. Hein.
2: Voilà.
1: Ok.
4: Comme ça. Et là... C'est comme
2: Perfect.
4: Ça.
1: Génial. Maintenant, on les met où, les vis?
4: Ah ouais.
2: 24 divisé par 3.
4: Attends, faut que je sois calculée.
2: Non, tu vas sortir ta tête.
1: Mais non, mais ça t'aide. Là, là je te donne l'opportunité de pouvoir...
5: Moi, je peux passer ou pas, là?
1: Toi, oui. Non, oui, oui, allez-y.
5: C'était
1: hein,
5: 5,5, c'est ça.
6: Qu'on enlève les Saint-Jean.
1: Pourquoi? T'es dessus?
3: Bah, pas les Saint-Jean, mais faut qu'on enlève pour pas percer.
4: C'est 26 divisé par 3.
1: Ah oui.
3: Ouais,
1: 26 divisé par 3. Tu peux te faire tes paquets, hein?
4: Ça veut dire que tout à l'heure, j'ai fait...
5: Et il a pas fait tout à l'heure, ça, les paquets?
1: Si.
5: Tu reprends la même feuille.
4: Vas-y.
1: Non, mais tu prends là, là, et on... hop.
5: Mais il doit qu'il reprend le même truc.
2: Ouais, mais si on prend exactement la même chose, on n'apprendra jamais parce qu'on copie ce qu'il y a.
1: Parce que ça nous fait apprendre que dans

0: radical.
1: Mais en fait, ce qu'il faut que tu comprennes, c'est le processus. C'est de se dire que nous, on veut mettre la vis dedans, on la met pas n'importe où, donc on prend des points. Des points pour savoir où est-ce qu'on part notre droite. On va pas prendre un point par hasard. Les points, il n'y a pas de hasard en menuiserie ou dans plein de choses. Quand les calculs sont faits, c'est qu'il y a un départ et il y a une arrivée. Donc là, un point, bah, c'est de se dire, ah, nous, on veut percer là-dedans. Ah, bah, le montant, il finit ici. Ah, ok. Ah, mais il finit là. Hop. Et bah, on se met là.
2: 17.
1: Et là, ah, j'ai 17. Bon, bah, je veux que ce soit esthétique. Donc, j'ai envie que les vis ou les clous ils soient à peu près équilibrés. Et donc, du coup, ça me fait quoi? Tu vois, là, par exemple, c'est très équilibré. C'est au bon endroit.
3: Après le perçage, et c'est la magie de la radio, on claque des doigts, et c'est le vissage.
1: Tac. Et ben voilà. Qu'est-ce qu'on fait maintenant?
4: Bon, alors toi, on fait pareil de l'autre côté.
5: Mais on fait pareil avec quoi?
4: Mais ça serait plus simple, parce qu'avec ça...
5: Oui, bien joué.
4: Il y en a un qui, si, c'est bien.
5: Avec des clous.
6: Non, il y en a deux, il y en a un.
1: Tu vas fixer quoi dans quoi? Ouais, il y a un montant, mais est-ce que tu mets le clou dans ce qui monte?
4: Non.
1: Tu mets le clou dans ce qui... La rivière, hein?
4: Longe. Non. Le pont.
1: L'école. Quand on passe par-dessus quelque chose, on... Ou à travers, on...
4: À travers, on...
1: Ah, on traverse.
4: On traverse.
1: Voilà, non, mais c'était pour que tu
4: on
1: trouves le mot.
4: À monter et traverse.
1: Voilà. Voilà, donc là on va fixer une traverse dans un montant.
4: Ouais, dans A, ouais.
1: Voilà. Donc là, les points A, point B et les zones des clous et des vis, on va noter sur quoi? Sur le montant ou sur la traverse?
4: Sur le montant.
1: Tout à l'heure, t'as écrit sur quoi tout à l'heure?
4: Bah, elle est là.
5: Ta traverse? Tu vas la mettre quand? Après. Elle est là, ta traverse?
4: Non, là, il y a zéro point, il n'y a rien.
1: Ok, on les a fait sur quoi tout à l'heure, les points? On les a fait sur la grosse section ou on l'a fait sur celle qui est plus fine et qui traverse?
4: Sur la grosse.
1: Ah bon?
4: Bah oui, on a fait là. Ah non, on a fait sur la plus fine.
1: Allez.
4: Mais...
1: Bah du coup, là, faut faire sur quoi?
4: Genre, en fait, je suis perdu, je suis perdu.
1: Alors, regarde un pied. Regarde comment c'est fait. Hop. Oh, ce qu'il faut faire, c'est aller ailleurs.
6: Attends, je peux l'expliquer?
1: Non, mais regarde, voilà, on va essayer d'observer. Ça, c'est un pied. Nous, on veut finir là-dessus. Qu'est-ce qu'on a, là, comme partie? Il nous manque quoi, là?
4: Ça, c'est un pied.
1: Ouais, il ça, c'est manque... la finalité.
4: Là, il est entier. Il nous manque un truc comme ça, là, qui longe.
6: Une traverse?
4: Ouais, une traverse. Et l'autre en haut. Parce que là, il n'y en a que une.
1: Voilà, et nous, on en veut...
4: Deux.
1: Je suis partie d'Angers, donc c'est là où est né le projet. C'est là où je suis née. En me disant, bon, je pars pour un Tour de France qui n'est pas défini dans le temps et je verrai en fonction de ce qu'il y a, de ce qui m'arrive sur la route, des rencontres. Et donc, ça fait, je suis partie en octobre 2023. J'ai commencé donc dans ma région et je suis partie vers les Pyrénées. Et j'ai sillonné pas mal autour des Pyrénées, enfin, Hautes-Pyrénées, Gers. Là, je suis en Ardèche, mais je me suis aussi déployée vers Grenoble, sur Bordeaux. Voilà, quelques coins. Après, j'ai eu une belle opportunité aussi vers Lourdes. Donc, je suis posée là-bas depuis maintenant 2 ans, quand même. Mais voilà, c'est un Tour de France qui va continuer en fonction des projets et qui se termine aussi à la fin de l'année. Donc, ça va me refaire partir ailleurs.
3: Là, j'ai une question de néophyte, mais là, on est en train, alors pour décrire, de fabriquer les montants d'une table, c'est ça? Il y a un montant, les côtés, il y a un montant au milieu, de traverse de chaque côté. Pourquoi d'un côté on met des vis et de l'autre côté on met des clous?
1: C'est pour simplement pratiquer 2 notions différentes, vu qu'on est dans l'apprentissage de certaines techniques de menuiserie. Donc, c'est simplement pour faire découvrir. Aux jeunes, là, en l'occurrence, qu'il y a plusieurs techniques d'assemblage, notamment le clou et la vis. Et c'est aussi des choses qui peuvent être utilisées par la suite. De pouvoir savoir visser, c'est cool. Chez soi, on a toujours besoin, un clou aussi. Et c'est simplement pour ça.
3: Et d'un point de vue solidité, qu'on visse ou qu'on cloue, ça n'a pas d'incidence
1: Alors la vis, elle vient à bien prendre quand même. Après là, c'est des bons gros clous qu'on pourrait utiliser en charpente. Donc à partir du moment qu'ils prennent bien les pièces, que ça prend même de l'autre côté de la pièce, là on est là on a un bon assemblage. Le fait est qu'il y ait clou et vis, ça va bien tenir. J'ai aussi monté cette entreprise parce que je me suis dit il y a énormément de chutes de bois dans les ateliers et qu'est-ce qu'on en fait? Bah souvent c'est jeté, on peut pas trop tous les réutiliser et donc je me suis dit ok, je pars sur je recycle le bois. Donc je n'achète pas de bois, je recycle ce que je trouve. Donc je travaille avec des scieries, avec des menuiseries, avec des particuliers et je récupère. Aujourd'hui j'arrive à faire un 100% de bois récupéré et je vais même jusqu'à j'ai aucun déchet, même la sciure et les copeaux sont réutilisés auprès de particuliers, SPA ou autres associations, organismes. Et donc le bois, je le récupère autour de moi, où est-ce que je me déploie et c'est du massif et du contreplaqué.
3: Qui dit ambulant bois dit déplacement avec un camion.
1: Un camion que j'ai aménagé pour pouvoir vivre dedans. Et derrière, j'y ai mis une remorque qui est mon atelier. Et donc, c'est une petite Piaggio que j'ai récupérée. Le châssis a été changé pour pouvoir être accroché au camion. Et en fait, de là sort l'atelier de cette petite remorque-là. Et c'est là où je peux travailler. J'ai les scies sur table, les scies à onglets, donc j'ai tous les outils, mais en portatif, et qui puissent me permettre de tout faire, de travailler tout le bois, notamment le massif. Si on veut que je vienne dans votre structure ou encore dans votre ville, il faut me contacter donc soit via mon site web qui est Ambulant Bois. AMBULENBOIS. Il y a mon numéro qui est mentionné aussi sur mon site pour pouvoir me contacter, mais il y a aussi mon adresse mail. Et voilà, c'est à parler. Après, moi, je m'organise. Le but, c'est pas de faire des allers-retours entre aller dans le nord et aller dans le sud. C'est qu'une fois, je me déploie quelque part dans une partie de la France, j'essaye de rester dans cet endroit-là pendant un certain temps. Après, je cesse mon activité à la fin de l'année. Pas parce que ça marche pas, au contraire c'est pour aller plus loin. Là j'ai fabriqué des vélos en bambou et le but c'est d'aller on part à deux donc en janvier pour aller jusqu'au Japon à la rencontre des artisans qui travaillent le bois. Donc là je pousse plus loin le projet et je pars moi aussi me former, aller voir c'est quoi les techniques ailleurs, comment on travaille le bois, qu'est-ce que le bois, dans quoi il est utilisé. Et c'est pour pouvoir revenir après avec encore plus de richesse et même donc il y a un documentaire qui va être réalisé pour mettre en avant l'artisanat de l'humain à la conception et les univers où la conception nous embarque. Et aussi pour moi pouvoir pourquoi pas faire un ouvrage écrit et derrière aller aussi auprès des formations autour du bois et de ressortir encore plus grande dans le fait de l'apprentissage et de la pédagogie autour de ça et d'adapter encore à un plus grand nombre dans ma façon de faire.
3: Sur les réseaux sociaux, pour suivre les aventures, il y a Ambule en bois et Ambule en bois à vélo. Site internet ambuleenbois.fr. Vous êtes arrivé quand là ?
0: Aujourd'hui.
3: Aujourd'hui, vous avez démarré aujourd'hui le projet ?
0: C'est exactement, mais ils ont démarré hier, j'étais pas là.
3: C'est un projet qui dure combien de temps ?
0: Une semaine, 5 jours. Lundi au vendredi.
3: Est-ce que tu peux me raconter un peu ce que vous êtes en train de fabriquer ?
0: On fabrique des tables de pique-nique pour le village.
3: Qu'est-ce que tu aurais envie de me dire sur ce que tu fais là ? Est-ce que me raconter si ça te plaît ou...
0: Franchement, ouais, c'est assez sympa. Ça fait découvrir de nouvelles personnes et voilà.
3: Parce que les personnes avec qui tu es là, tu ne les connaissais pas forcément ?
0: Si, mais la dame là, je ne la connaissais pas, de Ambule en bois. Et voilà, sympa, on découvre le métier. Et voilà.
3: Ça peut vous donner des idées peut-être pour plus tard, pour se dire, je pourrais voir dans cette voie-là. Je sais pas, toi, tu te destines à quel métier ?
0: Moi, personnellement, je suis dans la restauration, je suis pas du tout dans ça, mais ça peut être pas mal. Ça fait découvrir des métiers, et voilà.
3: Oui, puis c'est toujours bien de trouver des connaissances en plus, peut-être.
0: C'est ça, exactement. C'est sympathique.
1: C'est un métier que j'ai choisi en voulant partager un savoir-faire. Et quand j'étais petite, j'ai toujours voulu être professeure des écoles. C'est un rêve que j'avais d'enfant et en fait je me suis rendu compte qu'aujourd'hui c'est pas un métier qu'on veut faire spécialement, mais qu'est-ce qu'il y a dans ce métier? C'est transmettre quelque chose qui nous anime. Et en fait, je me rends compte que ce métier, j'y suis arrivée. Je transmets le travail du bois. Et c'est surtout aussi, donc ça, c'est ce que j'essaye de dire aux jeunes. Des fois, il n'y a pas un mot aux jeunes ou tout public, c'est que c'est pas un mot de métier, c'est que qu'est-ce que tu as envie de faire et tu peux en faire aussi ton travail. Donc ça, c'est ce que j'apprends beaucoup tous les jours, c'est ce que j'apprends aussi aux autres. Et c'est aussi de voir que ce travail de bois n'est pas simplement de monter une table de pique-nique, que c'est bien plus grand que ça, c'est de la confiance en soi. Et que au sein de mes ateliers, c'est vraiment de se dire, ok, on fait des erreurs, c'est pas grave, on apprend de nos erreurs et on recommence et on essaye de s'améliorer. Et allez-y, faites-vous confiance. Et ça, c'est quelque chose de, pour moi, je me dis merci de faire ce métier-là parce que je sens que derrière, il y a un retour de ceux qui font les ateliers quand ils viennent.
2: Un grand merci pour l'accueil à Charlie et aux jeunes présents lors de cet enregistrement. Merci pour leur participation musicale involontaire à Arieka, Rapématic et Yves Jamais. Musique additionnelle, John Bartman.
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1: C'est fini.

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1: Jeudi 1er octobre, bonsoir à tous. Soyez les bienvenus dans la session soirée de l'info sur RFI. C'est parti pour 3 heures d'actualité. Allez, le programme dans 10 minutes, le grand reportage qui nous emmènera ce soir au Brésil. On est à 3 jours de ce qui devrait constituer la grande actualité de ce week-end, les élections présidentielles et législatives brésiliennes. Parmi les candidats, le score de Flavio Bolsonaro va être observé de très près. C'est le fils de l'ancien président, aujourd'hui en prison. Et c'est à l'image d'une extrême droite qui surfe sur les désillusions brésiliennes. Ce sera avec Sarah Cozzolino. Juste après, le débat du jour, on va parler de la justice internationale ce soir, alors que ce jeudi marque une date clé, les 80 ans du verdict du procès de Nuremberg. Aujourd'hui, la justice internationale souffre, à l'image des États-Unis qui veulent démanteler la Cour pénale internationale. Alors, qu'est-ce que cela annonce? Les dirigeants seront-ils encore jugés demain? C'est la question qu'on posera. Comment sauver la justice internationale? Réponse à suivre dans 30 minutes. Dans une heure, le grand journal du soir et le dossier qui sera consacré au mouvement de blocage des lycées qui progresse en France. 900 actions recensées ce jeudi. 18h30 TU, Afrique Soir, première édition de ce jeudi.
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1: À 19h10, temps universel, dans 2h10, le grand entretien du soir avec le documentariste Vincent Jarousseau. Alors, on évoquait le mouvement de blocage des lycées. Il va parler de la colère sociale en France au sens large et son lien avec le vote en faveur du Rassemblement National. Ce sera avec Frédéric Genot. Et puis, Accent d'Europe. Au menu ce soir, les élections en Bosnie-Herzégovine qui sont, comme au Brésil, prévues ce dimanche. 30 ans après la guerre, les sentiments ethno-nationalistes sont toujours aussi vifs. Ce sera à 19h40, temps universel sur RFI. Voilà pour le programme pour l'heure 17h de TU. Bonsoir Adrien Delgrange.
3: Bonsoir Romain Ozoui.
1: À la une de votre journal, les finances de la France, le gouvernement, ça y est, a présenté son projet de budget pour l'année 2027.
3: Avec pour objectif ramener le déficit du pays à 5%. Alors pour tenter d'y arriver, l'État veut réduire ses dépenses, taxer davantage comme les sociétés autoroutières, mais aussi geler les salaires des fonctionnaires. Un choix contraint par la dérive des finances publiques, mais mesuré selon le ministre de l'économie, Roland Lescure. Pour qui ce budget est celui de la dernière chance.
4: Réduire son déficit, c'est possible. D'autres ont redressé la barre, l'Espagne, le Portugal, l'Italie, la Suède, le Canada. Nous le pouvons aussi. Nous ne sommes pas voués à des décisions brutales, nous avons encore le choix. En agissant dès aujourd'hui, nous écartons la perspective de hausse d'impôts généralisée, de coups de rabot fâcheux. Nous renforçons la confiance dans le redressement durable de nos comptes en préservant notre modèle social. Deuxième point important, l'objectif des 5% de déficit en 2027 doit être un point fixe, un cadre pour nos débats. Le débat parlementaire pourra évidemment faire évoluer le budget que nous déposons, ses paramètres, mais l'encre de 5% doit être tenue du début à la fin. La souveraineté financière de la France en dépend.
3: Roland Lescure, le ministre français de l'économie, propos recueillis par Aurélien Devernois. La deuxième salve de Mediapart, le média français d'investigation qui accuse de propos antisémites le président du principal parti d'extrême droite, Jordan Bardella, vient de publier des captures d'écran, des messages en question. Messages d'après Mediapart authentifiés par huissier, authentifiés aussi par Facebook. Les messages antisémites attribués au président du RN datent de 2013. Jordan Bardella n'a pas encore réagi. Un contexte social brûlant en France. Dans l'éducation, les lycéens maintiennent leur mobilisation pour dénoncer le manque de moyens, le non-remplacement des enseignants ou encore l'insalubrité dans leurs établissements. Le nombre de blocages s'est accru aujourd'hui pour atteindre le chiffre de 900 actions. Désormais, les étudiants se mobilisent à leur tour. C'était le cas ce matin à Saint-Denis, au nord de Paris, devant l'entrée de l'université Paris 8. Reportage Baptiste Coulon.
5: Devant leur université bloquée, des étudiants peaufinent leurs pancartes à coups de pinceau. Les slogans rédigés font écho aux revendications lycéennes. Paul est en master 1 de géopolitique.
6: On a des lycées qui sont délabrés avec des rats et on connaît ça aussi à Paris 8. On a des fuites dans la BU, parfois elles ferment parce qu'il n'y a pas de chauffage, parfois parce qu'il n'y a pas de clim. Donc on

0: On a vraiment une situation similaire, donc c'est pour ça qu'on peut les rejoindre.
1: Faire cause commune est une façon d'imposer un rapport de force, explique Iris en première année de licence d'histoire.
2: C'est ça qu'on essaye de montrer, c'est que c'est un mouvement de jeunes, c'est un ras-le-bol complet, national. C'est important pour nous de montrer au gouvernement, aux policiers qu'en fait on est en nombre.
1: Les policiers, dont beaucoup comme Elias, dénoncent la violence des interventions.
3: Je l'ai vu directement moi avant-hier en voyant les flics taper directement sur les lycéens de 15, 14, 16 ans, enfin c'est abusé.
1: Des lycéens qui pour certains manifestent pour la première fois et qu'ils il faut sensibiliser aux mesures de prudence, d'où l'intérêt de se mobiliser pour Cassandra.
4: L'idée, c'est pas de les priver de leur lutte, mais plutôt les accompagner. On essaye de donner des numéros d'avocats, de leur donner les premiers réflexes anti-répression, apporter un peu notre expérience.
1: Dans la matinée, un cortège s'élance de l'université pour rejoindre un lycée tout proche où une assemblée générale réunit lycéens et étudiants.
5: Et pour tenter de désamorcer ce conflit, Édouard Geffray, le ministre de l'Éducation nationale, annonce recevoir demain les organisations syndicales, les associations de parents d'élèves ou encore les associations lycéennes. Total Energy va investir près de 10 milliards de dollars en Argentine. C'est l'une des annonces faites aujourd'hui lors de la visite officielle en France de Javier Milei, le président argentin. Les investissements ne sont pas destinés à de nouveaux projets, précise Total Energy. L'argent sera investi dans 3 sites déjà existants en Argentine. Les Outre-mer organisaient au même moment à Paris leur premier sommet économique, baptisé Choose Outre-mer, en référence à Choose France. Objectif, attirer les investisseurs vers les entreprises ultramarines. Pierre-Olivier, bilan de ce premier rendez-vous, 35 millions d'euros d'investissement.
6: Pas une nouvelle subvention, non, mais un investissement, a martelé la ministre des Outre-mer. 35 millions d'euros sur la table pour financer des start-up et des projets d'entreprise. Et peu importe si la somme n'est pas énorme, estime Aude Danen, cofondatrice du laboratoire cosmétique Maravilla en Guadeloupe.
7: Il ne faut pas oublier que c'est plusieurs territoires ultramarins, on va les citer rapidement. La Guyane, la Martinique, la Guadeloupe, Saint-Martin, la Réunion, Saint-Pierre-et-Miquelon, la Polynésie. 35 millions divisé par ce nombre de territoires avec le nombre de porteurs de projets, mais c'est pas grave en fait. Aujourd'hui, il y a une initiative, c'est remarquable, il faut la noter et c'est comme ça qu'on démarre. Et ensuite, on va tous, les porteurs de projets, utiliser ces fonds à bon escient, montrer qu'on est capable de gérer et d'avancer et on pourra après aller demander autre chose.
6: Jean-Paul Danen, cofondateur de Maravilla, a d'ailleurs un message à faire passer aux futurs investisseurs.
8: Si vous allez investir aux États-Unis, sachez que il serait mieux que vous réserviez un peu de cet argent pour investir sur, par exemple, les Outre-mer. Et le vivier ultramarin est très très vif et vivant et fécond et il faut continuer à l'irriguer.
6: Ce fonds de 35 millions financera en priorité des projets qui mettent en valeur les territoires ultramarins et leurs atouts comme la biodiversité.
5: Pierre-Olivier, l'histoire à présent de cette américaine, histoire à peine croyable. Krista Pike était dans ce qu'on appelle les couloirs de la mort. Condamnée à mort, cette femme de 50 ans devait être exécutée, mais elle a survécu à sa mise à mort. Elle a reçu pourtant 2 piqûres, 2 injections létales, censées donc la tuer, mais son corps a résisté. Nous savons simplement que depuis, Krista Pike est soignée dans un hôpital à proximité de sa prison du Tennessee et que par ailleurs, l'ONU, par la voix du Haut Commissaire aux droits de l'homme, demande aux autorités du Tennessee de ne pas recommencer à l'exécuter. Une actualité internationale qui nous emmène à présent au Népal. C'est l'une des pires catastrophes d'expédition en montagne depuis plus de 10 ans. Le bilan de l'avalanche survenue dimanche dernier sur un camp de base d'un sommet de l'Himalaya ne cesse de s'alourdir. Il s'élève désormais à 15 morts. Nicolas Feldman, ce jeudi, les secours ont découvert 8 nouveaux corps.
9: Oui, en creusant pour atteindre les tentes du camp de base enseveli parfois sous 4 mètres de neige, les secouristes dépêchés sur place ont retrouvé donc 8 corps. Ils s'ajoutent aux 7 autres déjà dégagé plus tôt dans la semaine, tandis qu'une personne reste portée disparue. Les victimes, elles sont toutes de nationalité népalaise. Elles ont été surprises dimanche dans une avalanche, alors qu'elles préparaient le camp de base d'un des sommets les plus réputés de la région. Le Himlung, qui culmine à 7126 mètres d'altitude, se trouve à la frontière avec le Tibet. Il est très prisé des alpinistes qui souhaitent gravir, vous savez, ces sommets de plus de 7000 mètres. Mais voilà, les pentes de l'Himalaya restent dangereuses, exposées aux effets du changement climatique. En 2015, par exemple, une avalanche avait fait 18 morts tout en haut de l'Everest. Celle de dimanche est aussi particulière pour le Népal. Elle survient dans un pays qui reste encore très marqué par la crue dévastatrice du 26 août dernier. L'effondrement d'un glacier avait entraîné d'immenses inondations et balayé des villages entiers, faisant plus de 1400 morts et 6000 disparus.
5: Nicolas Feldman dans cette édition internationale. 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RFI Soir ne fait que commencer avec, dans quelques secondes, un grand reportage qui nous emmènera au Brésil. Et puis un peu plus tard, le débat du jour. Romain Ozoui vous attend derrière ce micro.

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1: سيزون 7. Le monde est un océan qui se soulève. Écoutons déferler son écume. La Bolivie, terre rouge et verte au cœur de l'Amérique latine. Point de fracture du paysage continental à la longue histoire de lutte et de révolution. Pays à la plus haute capitale du monde et à la plus forte proportion de personnes issues des peuples indigènes. C'est aussi le premier pays au monde à avoir adopté une constitution sacralisant un état plurinational, comprenant une déclaration des droits de la terre-mère. Cette Bolivie-là a vu en octobre 2025 un président néolibéral être élu. Six mois plus tard, elle se soulève. C'est l'actu des oubliés et nous partons sur l'altiplano en compagnie de Suzette Agramonte, politologue et chercheuse à La Paz, autrice notamment de Si près de l'enfer, si loin de Dieu, femmes et victimes du coup d'état de 2019 en Bolivie.
2: Mira, ha sido una movilización de resistencia.
3: C'est une mobilisation assez caractéristique de la Bolivie. Ça commence avec la problématique des terres indigènes menacées par les entreprises privées. Et alors s'organise une marche pour la vie menée par les peuples originaires. Ça, c'est l'étincelle. Plus de 22 jours de marche pour arriver à La Paz, au siège du gouvernement. Gouvernement dont la répression est très forte. À cette mobilisation s'ajoutent des secteurs qui avaient porté des revendications auxquelles le pouvoir n'avait jamais donné aucune réponse.
2: Los movimientos campesinos y populares, mujeres obreras,
3: la paysannerie, des femmes ouvrières, des travailleuses, les personnes porteuses de handicap et des précaires commencent un mouvement de marche et de blocage continu de 53 jours. Il y a des persécutions politiques, des arrestations et des détentions, des disparus et des personnes tuées. Il n'y avait plus à manger et le peu qu'on trouvait était très cher.
2: Muertos.
3: La Bolivie a connu un véritable chaos.
2: Bolivia estaba viviendo un

0: faire valiente teña.
1: Tout commence avec l'élection en octobre 2025 de Rodrigo Paz à la présidence. Alors que la Bolivie traverse une crise économique majeure, le MAS, principal parti de gauche qui dirige le pays depuis presque 20 ans, est déchiré entre trois candidats. Tout le monde craint que le pays ne tombe entre les mains de l'extrême droite. Or, Rodrigo Paz remporte le premier tour avec une image de politicien sérieux, à l'écoute de cette frange populaire qui souhaite un changement de figure, mais qui tient aux acquis sociaux des 20 dernières années. Il promet la conservation des services publics et réunit autour de lui une large coalition hétérogène qui a pour mission de relever le pays sans le vendre aux capitaux étrangers.
2: Los sectores buscaban un cambio, ¿no?
3: Beaucoup de secteurs avaient besoin d'un changement, une personne qui puisse affronter la crise économique. On avait très peur que ce soit Tuto Quiroga, le candidat d'extrême droite, que les sondages donnaient gagnant. Donc Rodrigo Paz, ça a été une surprise, mais il était accompagné de quelqu'un pour la vice-présidence, Edmond Lara, ancien policier qui connaît les zones rurales isolées de la Bolivie.
2: L'élection non fut pour Rodrigo qui se gagna, sino pour Edmond Lara.
3: C'est vraiment lui qui a remporté le premier tour. C'était comme un vote de protestation, et en même temps, il y avait un discours rénovation politique, lutte contre la corruption, amélioration de l'économie. Tout cela a convaincu les secteurs populaires.
2: Eso es lo que ha llamado mucho a estos sectores populares para sumar el voto.
1: Or, une fois élu, le président centralise tout autour de lui, néglige ses alliés et ses promesses de campagne. Il révèle son vrai visage, dialogue avec Trump et le FMI, s'aligne sur les gouvernements néo-fascistes d'Amérique latine. En interne, il néglige sa coalition déjà fragile et marginalise son vice-président Edmond Lara. En Bolivie, le rôle du vice-président a pourtant une importance cruciale. Responsable des relations avec le Parlement et contre-pouvoir au sein de l'exécutif, Edmond Lara s'est forgé une image d'homme de rupture proche du peuple, et beaucoup y ont cru. Alors, lorsque Paz le prive peu à peu de ses prérogatives, la confiance s'étiole.
3: D'entrée de jeu, il y a une rupture qui surprend tout le monde. Rodrigo Paz supprime toutes les prérogatives de vice-président, et Edmond Lara n'arrête pas de se plaindre. Il se plaint de tout, car les promesses ne sont pas tenues, car le président lui interdit de faire partie du Conseil des ministres. Et jusqu'aujourd'hui, les règles constitutionnelles sont ignorées. Le vice-président est privé de ses compétences, et c'est le président et ses ministres qui les utilisent à sa place. Et en plus de ça, Rodrigo Paz bloque toute l'Assemblée législative en ne gouvernant que par décret.
2: Se está gobernando con decretos.
1: La coalition perd toute légitimité en quelques mois. En octobre, deuxième tour de l'élection présidentielle, la coalition remportait 285 municipalités sur les 333 que compte le pays. Aux élections locales de mars, elle n'en remporte que 39. Pour Canela Crespo, avocate et militante d'Evo Pueblo, interviewée par Romain Mingus pour Les Deux Rives, la situation reflète une chose. Comment le gouvernement a interprété à tort que le pays arrivait au bout du cycle politique ouvert par les luttes qui avaient mené à l'instauration de l'État plurinational? Car effectivement, la Bolivie connaît depuis quelques années une alternance politique que l'on pourrait presque qualifier de phénomène contre-révolutionnaire après 20 ans de profonde transformation. L'histoire de la Bolivie est extrêmement chargée en résistance et en confrontation entre d'un côté l'élite descendante des colons européens, encore aujourd'hui grands propriétaires terriens, et de l'autre une population indigène et paysanne majoritaire et aussi massivement ouvrière puisque la Bolivie est un pays de mines et d'hydrocarbures. Après deux révoltes majeures de l'eau en 2000 et du gaz en 2003, le pays traverse une période de conflictualité profonde à l'issue de laquelle Evo Morales arrive au pouvoir. C'est le premier chef d'État issu des peuples indigènes dans l'histoire contemporaine de l'Amérique latine.
2: Del 2006 al 2019, hay una gestión que ha transformado.
4: De 2006 à 2019, il y a une gestion qui transforme profondément le pays, même si nous en sommes sortis avec d'intenses polémiques politiques et institutionnelles.
2: Y la aprobación de una nueva constitución política del Estado.
4: En 2009, d'abord, il y a l'Assemblée constituante et la mise en place d'une nouvelle constitution. Nous devenons un État plurinational à travers lequel les droits humains sont renforcés. Les droits des peuples originaires sont reconnus. Et puis, il y a la déclaration des droits de la terre-mère.
2: Posteriormente viene la nacionalización.
4: Ensuite, viennent les grandes nationalisations et la mise en place d'un contrôle étatique sur les ressources avec des entreprises publiques. On utilise cet apport d'argent pour financer des politiques publiques, ce qui permet une réduction de la pauvreté, l'augmentation du salaire minimum, des programmes sociaux en faveur de la population.
2: Se ha aumentado el salario mínimo y se han ampliado los programas sociales.
4: De très nombreuses infrastructures sont construites. Écoles, hôpitaux, routes, systèmes hydrauliques, électriques et installations sportives.
2: Infraestructura deportiva, proyectos de electrificación.
4: En termes de gouvernance, les peuples indigènes et la paysannerie ont participé à la prise de décision en étant intégrés au cœur du pouvoir politique et représentés au Parlement. Le gouvernement n'a pas été seulement assuré par des professionnels.
2: La justicia indígena originaria campesino.
4: Ensuite, au niveau local, il y a l'émergence de l'autonomie indigène et de la justice communautaire.
2: En politique internationale,
4: à l'échelle internationale, beaucoup de politiques ont été mises en œuvre contre l'impérialisme et les États-Unis, avec des processus de coopération continentale qui ont été fortement transcendantaux pour la Bolivie. Et l'héritage qu'on peut retenir de manière plus abstraite, c'est le respect à l'égard des personnes vulnérables qui ont été reléguées toute leur vie.
1: Or, au moment de devoir céder sa place au pouvoir, Evo Morales manigance pour faire un quatrième mandat. Il n'en faut pas plus pour que l'élite de droite s'infiltre dans la brèche, l'accuse de dictature et trouve la légitimité pour fomenter un coup d'État. Au lendemain de la victoire d'Evo Morales dès le premier tour, l'opposition, suivie par l'Organisation des États américains, semble avoir des preuves de fraude. Des enquêtes indépendantes estimeront qu'il n'y avait pas eu de triche. Mais le pays est chauffé à blanc. Les anti-Evo et les pro-Evo s'affrontent. Finalement, le président doit démissionner et s'exiler au Mexique. Les élus du MAS, le parti présidentiel, sont victimes d'une chasse aux sorcières. La plupart démissionnent ou sont empêchés de remplir leurs fonctions. Et dans la confusion, la présidence par intérim échoit à Jeanine Agnès, figure de la droite autoritaire. Le pays se soulève plus fort encore et la répression est sanglante. Un an après le coup d'État, Agnès accepte finalement, après plusieurs reports, d'organiser des élections. Elles sont à nouveau remportées par le MAS, avec 55% des voix dès le premier tour. C'est Luis Arce, économiste et ministre de Morales au moment du coup d'État, qui devient président. Sa première mesure est d'instaurer un impôt sur les grandes fortunes pour financer une allocation contre la faim. Cependant, alors que l'inflation était la plus faible du continent, la baisse du prix du gaz prive le pays de liquidités et crée une volte-face économique. Très vite, la crise est là et Arce s'éloigne des secteurs populaires qui regrettent déjà Evo Morales. Finalement, la guerre ouverte entre les partisans d'Arce et ceux d'Evo conduit le parti dans l'impasse. Et aux élections de 2025, il ne peut qu'observer son inéluctable défaite. C'est donc ce contexte qui a mené Rodrigo Paz au pouvoir. Une fois installé, ses premiers mois sont un cauchemar pour ceux qui ont cru en lui comme pour celles qui l'ont élu pour faire barrage aux fascistes. À la crise, la réponse apportée par la nouvelle administration est largement néolibérale. Parmi les premières mesures, supprimer l'impôt sur les grandes fortunes et les subventions pour le gazole. Alors qu'il est producteur d'hydrocarbures, le pays est déjà en pénurie de carburant. Pire, en février, le peu de gazole qui arrive dans le pays est de mauvaise qualité et il endommage les moteurs. Des centaines de véhicules finissent à la casse et nombre de transporteurs perdent leur outil de travail.
4: C'est là qu'émergent de premières revendications et un appel à mobilisation des centrales ouvrières sur la problématique du pouvoir d'achat et du gasoil. Parce que, encore aujourd'hui, les files d'attente sont interminables. Il n'y a pas de diesel, il n'y a pas d'essence. Et le peu qui arrive est de mauvaise qualité. Alors les gens commencent à s'énerver.
1: Le conflit actuel émerge véritablement en avril, autour d'une proposition de loi sur la propriété agraire. Plusieurs secteurs dénoncent que la loi favorise des processus de concentration agraire. Or, la question de la propriété de la terre est, comme partout en Amérique latine, la mère de toutes les batailles. En Bolivie, c'est après la révolution de 52 qu'on avait obtenu la loi agraire, c'est-à-dire la fin du système colonial hérité de l'Empire espagnol et la situation de quasi-esclavage qui en résultait pour les communautés indigènes. La redistribution à la petite paysannerie pouvait commencer, offrant la possibilité de vivre dignement et directement de son travail. L'application effective de ces lois agraires prend en fait des décennies et bien souvent, elle n'a jamais été totalement achevée. Aujourd'hui, alors que les ressources naturelles font l'objet d'une prédation accrue de la part des multinationales, c'est une offensive globale qui est menée pour reprendre aux peuples indigènes des terres qu'ils sont parvenus à conserver ou à récupérer depuis les années 90. Ainsi, des lois similaires sont combattues en ce moment même au Chili ou en Argentine.
3: La loi prévoit que des petites propriétés rurales puissent se convertir en terres de taille moyenne. Or, les organisations indigènes de Pando et du Beni craignent que transformer le droit agraire de cette manière mette leurs terres en danger, qu'elles puissent être prédatées et incorporées au marché. Et c'est ainsi que commence la marche vers la paz pour exiger l'annulation de la loi.
1: Le 8 avril, une marche indigène démarre de Pando à l'extrême est du pays pour rejoindre La Paz, la capitale située au nord-ouest. Des centaines de kilomètres parcourus en 28 jours, durant lesquels le mouvement prend de l'ampleur. Les projecteurs sont tournés vers les atteintes aux ressources naturelles, sur les risques de pillage du pays et sur les nombreux décrets passés sous silence, mais qui risquent d'affaiblir le pays et de menacer la souveraineté alimentaire et l'accès à l'eau.
2: Pour autre part,
3: d'autre part, un grand nombre de décrets sont promulgués contre la souveraineté de la Bolivie, qui favorise les entrepreneurs privés en matière d'eau et d'électricité. Ce sont des manœuvres souterraines. Il y a environ 25 décrets dont personne n'a entendu parler. Et ils sont en train de vendre le pays. Et à cela s'ajoute une situation d'extrême sécheresse causée par le réchauffement global. Nos réserves d'eau sont en train de s'épuiser.
2: Nuestras reservas están se están acabando.

0: Ces périphéries remontent le long de grandes collines et de falaises. 1000 escaliers, désormais des téléphériques, permettent de rejoindre le grand plateau qui la surplombe. Et sur ce plateau, El Alto, la banlieue populaire dont le nombre d'habitants et d'habitantes dépasse depuis 2010 celui de La Paz, est fortement ouvrière et profondément en lien avec la paysannerie de l'Altiplano. Lorsqu'arrive la marche du Pando, El Alto bouillonne déjà. Les revendications liées au gazole, à l'inflation et aux conditions de travail jaillissent de nouveau. Guidées par leur base, la COB, la Grande Centrale Ouvrière Bolivienne, et la Tupac Katari, l'organisation paysanne de l'Altiplano, appellent à se mobiliser. Le 1er mai, les différents secteurs de la lutte se fédèrent et énoncent leurs revendications. Retour de l'impôt sur les grandes fortunes, 20% d'augmentation des salaires pour compenser l'inflation, maintien des programmes sociaux et des subventions sur le gazole, plus des revendications sectorielles. Enseignantes, routiers, mineurs, paysannes et indigènes, tout le monde se retrouve dans la rue. Et c'est la grève générale illimitée qui est annoncée par la COB. Le pays entier répond avec une force inouïe. Les rues sont noires de monde d'Oruro à Potosi, à Cochabamba bien entendu, et même à Santa Cruz. Le peuple défile de manière unitaire et radicale contre ce président vendu aux Yankees qui n'a pas daigné répondre aux revendications de ces derniers mois. La capitale est paralysée. Le président a fait l'erreur de croire que parce que le MAS était par terre, le mouvement social était mort en Bolivie. Il vient en réalité d'allumer une poudrière.
1: Il n'y a pas eu de réponse aux revendications. Alors tous les secteurs sortent de manière unitaire pour affronter le gouvernement. Ça commence par des grèves, des manifestations qui se transforment en mouvement national. Et c'est parti. Tous les jours, il y a des marches, puis des blocages.
2: Tous les jours, il y a eu des mobilisations, bloqueos.
1: Et de là naissent les comités de blocage auto-organisés dans les districts d'El Alto. Ça se fait à l'initiative des Ponchos Rojos et de la Tupac Katari, l'organisation paysanne. Et dans ces comités est organisé le blocage du pays, en transmettant les infos aux camarades des provinces.
0: Rodrigo Paz annonce l'annulation de la loi 1720 sur la propriété des terres. Mais c'est trop tard. Le mois de mai souffle sur le pays comme un ouragan populaire. 150 points de blocage sont recensés au cours du mois dans 6 provinces différentes et dont la capitale, c'est bientôt le chaos. Le centre de La Paz est régulièrement le théâtre d'affrontements sanglants entre la police et les mineurs équipés de lance-pierres et de projecteurs de fusées de détresse. Plusieurs fois, la foule parvient aux abords de la place Murillo, au siège du gouvernement. Mais les forces de l'ordre tiennent leurs barricades à coups de grenades explosives. Nombreux sont les blessés à déplorer, et parfois même des morts. Les routes menant à La Paz sont bloquées, à tel point que le gouvernement doit organiser un pont aérien pour faire venir les denrées les plus indispensables. Le 16 mai, la police charge et débloque durant quelques heures un point d'accès, ce qui permet de faire arriver quelques camions. Mais les barricades sont réimplantées dans la journée. Le gouvernement argentin du néo-fasciste Milei livre 12 tonnes de poulet. Aide accueillie plus que froidement par le peuple. Et pour cause, l'événement ravive la mémoire du coup d'État de 2019. Car après avoir pris le pouvoir par la force, Jeanine Agnès avait reçu du matériel anti-émeute du président argentin de l'époque. Rodrigo Paz enchaîne les mauvais choix et accuse les protestataires d'être au service du narcotrafic. Dans sa logique, la révolte serait aux ordres d'Evo Morales et de ses amis cultivateuristes de coca. Que Paz reprenne ce discours à son compte le rapproche encore plus de l'extrême droite et des États-Unis. Et bientôt, on n'entend plus qu'un seul mot d'ordre, démission. La politologue Susana Bejarano explique dans El Salto.
3: Le président a gagné les élections avec le vote de mouvements sociaux disruptifs et ce sont les mêmes qui se mobilisent aujourd'hui.

0: han sido momentos muy tensos, momentos donde la gente en las carreteras no.
1: Ce sont des moments très intenses où les gens sur les routes se reposent très peu. Ils petit-déjeunent, déjeunent et dînent ensemble dans les cantines collectives parce qu'il faut être ensemble.
0: Porque es una lucha de todos.
1: C'est une lutte de tout le monde. Ce sont des problématiques exigeantes qui nous concernent tous et qui nous touchent tous à court terme, à moyen terme et à long terme. Et on le vit ensemble. C'est dans ce sens que s'organise le blocage. Le peuple sauve le peuple, comme on dit. Alors tout le monde est solidaire dans ces espaces de résistance.
0: El pueblo salva al pueblo, dicen, ¿verdad? Entonces todos son solidarios en estos espacios de lucha.
2: Dans la veine du combat pour le partage des terres, le blocage total de la passe n'est nullement dénué de symbolisme. La pratique, maintes fois rééditée lors des luttes populaires face aux élites qui tiennent le centre colonial, provient du grand siège de la passe de 1781. Le peuple aymara se soulève alors pour chasser l'occupant espagnol. À sa tête, Tupac Katari espère devenir le vice-roi de Tupac Amaru, qui mène une révolte similaire du côté de Cusco. À ses côtés, Bartolina Sisa, qui mène une armée autonome de plusieurs milliers de femmes et lutte spécifiquement contre la violence de genre et l'oppression sociale et sexuelle que les Espagnols font subir aux femmes indigènes. Installant leur QG à El Alto, Katari et Sisa assiègent la passe durant 184 jours, jusqu'à ce que deux armées venues de Lima et de Buenos Aires parviennent à briser le siège tenu par 40 000 Aymara. Si Katari et Sisa vécurent mille atrocités avant que leur corps ne soit démembré et envoyé aux quatre coins du Haut-Pérou, leur statut se dresse encore à El Alto et leur histoire inspire les luttes populaires boliviennes. Le 5 septembre, date de l'assassinat de Bartolina, est célébré comme la journée nationale de la femme indigène. Fin mai, la situation devient critique dans la capitale bolivienne. La nourriture n'entre plus, les prix atteignent des sommets. Les ministres font défection les uns après les autres et l'on ne donne pas cher de la peau de Rodrigo Paz. Mercredi 20 mai, celui-ci annonce un remaniement ministériel et la création d'un conseil économique et social. Mais par derrière, il manigance pour faire stopper le mouvement par tous les moyens. Le 23 mai, le nouveau ministre des Travaux publics, Mauricio Zamora, part en personne de La Paz avec 2000 policiers sur la route d'Oruro, celle qui relie la capitale au reste du pays, avec l'intention de déloger tous les blocages. Peu de temps après, il se retrouve engoncé dans une route secondaire, assiégé par les gens du coin dont les blocages s'étaient multipliés pour l'occasion. Il ne passera pas l'altiplano, qui ne désemplit pas des ponchos rouges et des gilets bruns. Par centaines, les paysans et paysannes se réunissent désormais en assemblée au milieu des immenses plaines d'altitude.
1: Ça a été des points de blocage territoriaux mis en place par des communautés locales. Et ils ont formé des assemblées autoconvoquées pour discuter localement des directives nationales. Et encore aujourd'hui, ces comités sont actifs.
2: Durant un mois de blocage, les gens se retrouvent, dialoguent et la division politicienne semble plus lointaine. Localement, l'unité s'est refondée à travers les assemblées populaires. Javo Ferreira, auteur du livre « Communauté, indigénisme et marxisme », explique à El Salto.
3: Des dizaines de comités de blocage ont surgi à travers l'auto-organisation des travailleuses, des voisines, des étudiants. Tout ceci s'accompagne de fortes tendances à l'unité. C'est-à-dire qu'il y a quasiment un besoin naturel de chercher la coordination et l'articulation, non seulement au sein des comités autoconvoqués, mais même entre ces comités et les organisations officielles. Il est vital de penser comment préserver ces formes d'auto-organisation et de coordination démocratique dans le temps, parce qu'elles seront fondamentales pour ne pas repartir de zéro lors des prochains combats qui viennent inévitablement.
2: Les organisations syndicales elles-mêmes se font déborder. Le 2 juin, le comité auto-convoqué du district 8 d'El Alto convoque un cabildo géant, une sorte de coordination nationale du mouvement pour avancer sur les grandes orientations depuis la base et ne pas laisser aux chefs des centrales syndicales le loisir de négocier à leur place. Ne pouvant ignorer ce débordement populaire, les organisations paysannes et la COB participent et se joignent à l'appel commun que Paz renonce à la présidence. C'est alors que le gouvernement accepte d'entendre les appels à négocier. Ils viennent désormais même des cercles qui lui sont proches, du patronat comme de sa propre coalition. Et pour proposer un dialogue, le président doit accéder à la première revendication des centrales syndicales, l'annulation de tous les mandats d'arrêt lancés contre ses membres, parfois pour terrorisme. Ce n'est qu'après une promesse d'abandonner les poursuites que les syndicats demandent à leur base si elle est d'accord pour dialoguer. Mais le non l'emporte. Entre-temps, le président Paz manœuvre pour se donner plus de liberté dans la répression. Dès le 28 mai, il fait abroger la loi 1341 sur les états d'exception, qui limitait notamment la présence de l'armée dans les protestations. La voie est ouverte pour instaurer l'état d'urgence et avoir recours à l'armée sans qu'elle, ni la police, ne puissent être inquiétés judiciairement pour d'éventuelles exactions. Encore une fois, le spectre du coup d'état de 2019 ressurgit. On en est là le 6 juin, lorsque dans l'Oriente, la police, les militaires et des groupes paramilitaires d'extrême droite tentent de démanteler un blocage dans la communauté de San Julián. Le conflit prend une tournure symbolique. Dans la région de Santa Cruz, la plus riche du pays, les inégalités sont impressionnantes et la précarité extrême, tout comme les actes racistes envers la population indigène, sont répandus. À San Julián, la situation s'envenime, mais la résistance tient bon. Le Sénat prend alors l'initiative de voter une loi d'exception pour instaurer l'état d'urgence, la transmet aux députés, mais le gouvernement temporise. Il craint l'embrasement.
1: Et c'est là qu'après 53 jours de blocage, un accord émerge entre le gouvernement et les organisations ouvrières. Il s'agit d'arrêter la protestation contre la promesse d'accéder aux revendications dans les 90 jours. Ça fait 50 jours et rien n'a été fait. Donc les mobilisations devraient ressurgir en octobre. Nous sommes en train de nous préparer pour octobre. Parce que pour le moment, rien n'a été fait.
2: L'accord est immédiatement dénoncé par les comités locaux. Les Poncho Rojos de La Paz et l'Alliance des Citropiques de Cochabamba accusent la COB et les autres organisations de trahison. Elles annoncent la poursuite du mouvement. La moitié des 80 points de blocage encore debout tiennent bon malgré l'offensive du gouvernement. Car dans la foulée, l'état d'urgence est décrété. L'accord a permis au gouvernement de trouver la légitimité qu'il n'avait plus pour pouvoir lâcher les chiens. Au matin du 20 juin, la police et des équipes militarisées patrouillent et tentent de pénétrer dans les zones les plus combatives. À El Alto, autour de Cochabamba et à proximité des terres indigènes de la région de Santa Cruz.
1: Nous vivons actuellement un état d'exception. Un projet de loi doit être voté pour silencier le peuple et l'empêcher de manifester. Tous ces décrets sont anticonstitutionnels, mais apparemment notre justice ne fonctionne pas non plus. Il faut aussi dire qu'il y a eu beaucoup de tensions entre les comités et la centrale ouvrière, mais pas avec ses militants, plutôt avec ses dirigeants, car certains d'entre eux se sont vendus au gouvernement. Ils pensaient pouvoir dialoguer, travailler avec le pouvoir, mais ils ont été trahis. Et aussitôt signé cet accord, ils ont été persécutés. La police est venue chercher des gens chez eux, et certains dirigeants des syndicats et même des membres de leur famille ont disparu et sont introuvables aujourd'hui. Le gouvernement a trompé la centrale ouvrière parce que contrairement à ce qu'il avait annoncé, les emprisonnements et la persécution politique sont toujours d'actualité. Donc les comités sont en train de se réorganiser. Ils réfléchissent à de nouvelles stratégies comme le collectif des Citropiques à Cochabamba qui anime un foyer très actif de la résistance. Tous les comités sont en vigilance et à n'importe quel moment ils peuvent réactiver les points de blocage.
2: Rien n'est donc terminé. La Bolivie est au cœur de l'hiver et le pays vit une sorte de trêve. Ce qui est certain pourtant, c'est qu'il demeure un foyer d'insoumission, de refus du néolibéralisme et de l'impérialisme. Ce que Canela Crespo appelle une limite historique.
4: Aucun projet politique ne peut obtenir de stabilité s'il tente de gouverner en ignorant le poids du mouvement indigène, le poids des organisations syndicales et paysannes et la mémoire politique construite autour de l'État plurinational. Ceci est un conflit autour du type de pays que sera la Bolivie. Soit construit selon des logiques néolibérales et technocratiques, soit un pays où les transformations impulsées par les luttes populaires continueront de définir la gouvernalité.
1: Il va y avoir des jours compliqués pour la Bolivie, mais il ne fait aucun doute que notre pays va résister. La Bolivie est un pays de lutte. Nous sommes en résistance. Et les gens sont en train de s'armer, d'organiser des mobilisations, y compris avec les anciens alliés de Rodrigo Paz, qui sont dégoûtés de tout ce qui se passe. Et si nous parvenons à l'abattre, ça va être un exemple pour tout le monde. Pouvoir faire tomber un gouvernement néolibéral, ça va être un exemple pour l'Amérique latine et le monde entier.
0: De poder derrotar un gobierno neoliberal va ser un ejemplo para, como te digo, para Latino. Latinoamérica y el mundo.
5: Rojo y blanco, blanco y rojo, el color de mi bandera que de Bolivia es el rostro. No somos pocos, tampoco somos hartos, y aún así nos defendemos entre hermanos.
2: C'était l'actu des oubliés. Merci beaucoup d'avoir suivi ce premier épisode de la saison 7 intitulé Le cœur d'Abia Yalla bat encore. 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Le doublage a été réalisé par Marie-Lou, Virginie, Elisabeth et Thomas. Et pour la musique, vous avez entendu Aloha, Santa Mala avec la chanson Raza Visto Permanente et en ce moment Seizurap avec Ciudad Modelo. Belle journée à tous, prenez soin de vous et rendez-vous en octobre où nous irons au Chili et en Argentine.

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0: Et bonsoir à tous.
1: Bonsoir.
2: Hello. Alors là, c'est quand même incroyable. C'est... Donc on est à l'écoute de Sans Rancune sur Radio d'ici, comme d'habitude, pour les 30 heures de direct, pour les 30 ans de la radio.
0: Yeah.
2: Donc on arrive un peu à la fin. On espère que vous avez kiffé ces 30 heures de direct qui ont commencé hier vendredi à 16h. C'était parfait. Vive l'équipe technique. Et comme on est dans l'histoire de la radio qui a commencé en 96, on se souvient qu'on était déjà là il y a 10 ans pour les 20 ans de la radio, les 20 heures de direct au même endroit, avec Fréquence Furie Furieuse FFF, l'autre émission féministe à laquelle on a participé.
1: Ouais.
3: Il y a une partie de l'équipe de Sans Rancune qui était déjà dans FFF, Fréquence Furie Furieuse.
0: Eh ben moi, c'était la première fois que je parlais à un micro, je vous connaissais pas. Je suis passée devant la radio, vous m'avez dit « Oh mais il est super ce livre, viens lire un truc !» Et voilà, j'ai lu un texte de Despentes et je suis repartie. Et 10 ans plus tard,
1: tu es là.
0: C'est trop mignon quoi.
2: On est là et on fait la radio quoi.
0: Et j'en profite pour faire un gros coucou à Raflo si elle nous écoute, parce que avec elle, on a fait des dingueries aussi de 24 heures de FFF.
3: 24 heures de FFF.
0: Ouais.
2: 24 heures de FFF, des journées de 10 heures de 25 novembre aussi. Vraiment des trucs de ouf. Et ben voilà, on refait une émission sans rancune, c'est parti quoi.
3: Et donc on se retrouve là, dans les studios d'Annonay, ça nous change un peu des studios de Saint-Julien-Molin-Molette, un samedi soir, ça nous change les jeudis, c'est l'occasion. Et du coup, pour commencer cette émission de septembre, du 19 septembre 2026, qui sera en podcast tout le mois, jusqu'au mois prochain, on avait des petites actus pour bien se rappeler, histoire qu'on est dans un contexte où il y a encore besoin de féminisme et d'intersectionnalité, parce que ça se corse sur la répression, les trucs fascisants et autoritaires dans différents endroits du monde. Et il y a quand même des petits signaux, des petits symptômes qui se voient à travers... par exemple, aux États-Unis, la fermeture des serveurs Otis Tichy, c'est un réseau de serveurs qui héberge des boîtes mail, des sites, pas mal de choses de l'internet indépendant. Et c'est des serveurs qui ont été étiquetés terroristes aux États-Unis. Donc, il y a une menace sur la sécurité des données qui est de fermeture par les États-Unis sur tout ce réseau-là. Donc, je voulais vous lire un petit bout du communiqué du collectif Otis Tichy Inventati, qui donne un peu un aperçu de ce à quoi on fait face dans les milieux de l'indépendant, notamment du numérique. Donc, ils disent qu'ils vont mettre fin à leur activité. Le collectif met fin à ses activités et cessera prochainement de fournir l'ensemble des services qu'il propose. Il n'y a pas de manière facile d'annoncer ou d'expliquer cela. Chaque jour où nous avons pu rester en ligne après le 26 août 2026 a été une victoire, mais nous sommes obligés de nous arrêter. Aucun d'entre nous n'a une haute estime des gestes héroïques et des martyrs. Nous ne demanderons ainsi aucun sacrifice. Pas de nous, ni de quiconque. Il s'agit d'un climat politique. Dans le contexte politique actuel, le fait de continuer à proposer nos services met en danger nos utilisateurs, utilisatrices et toutes les personnes qui font partie de nos communautés. Dans un monde où les accusations sont à ce point déconnectées de la réalité, on ne peut s'attendre qu'à ce que la répression devienne de plus en plus disproportionnée. Dans ces circonstances, nous ne sommes plus en mesure de maintenir notre objectif initial, offrir des outils sécurisés et non commerciaux. Ces 25 années ont été extraordinaires, ça a été une sacrée aventure.

0: maintenant, éteignez vos ordinateurs, sortez de chez vous, luttez, embrassez-vous et continuez à sourire. Nous, nous arrêtons. Mais la résistance et ses idées, elles, ne s'arrêtent pas. Restez humains. Voilà, c'est un petit extrait, j'ai un peu coupé quand même ce communiqué, mais ça donne un aperçu de l'état d'esprit dans lequel ce collectif décide d'arrêter son activité, est soumis à la pression, bah voilà, d'états qui sont fascisants.
1: Ouais, de plus en plus. Et vraiment, je trouve ça hyper précieux d'avoir eu cette réactivité directement de ce collectif, de dire en fait, vous êtes hébergé chez nous, ça vous met en danger. Donc, trouvez tout de suite autre chose pour pas être pisté parce que vous êtes hébergé chez nous, quoi.
0: Ouais.
1: C'est vraiment la lutte et la résistance s'organisent et on voit bien que, en fait, j'adore cet appel qui nous propose de sortir dans la rue, se voir et se rencontrer. Et en fait, c'est pas Internet qui va nous sauver, je sais pas comment dire. En tout cas, faut qu'on fasse gaffe, ce truc de surveillance et tout par les réseaux.
0: Ouais, faut pas rester que en ligne dans les réseaux de communication, d'information et dans la résistance. Ça fait partie des choses, se former à la sécurité informatique et continuer à être sur les réseaux pour contrecarrer des discours, mais aussi dans le réel, bien sûr. Il y a une autre actu qui donne aussi un aperçu du climat, de ce qui est visé et de ce qui est attaqué par les forces autoritaires et fascisantes. C'est la répression actuellement en Turquie qui, depuis le 12 septembre, touche les communautés LGBT. Les autorités turques mènent une nouvelle vague de répression contre la communauté LGBTI+. Et là, je vais lire des extraits de ce qu'on peut lire sur le site Amnesty International à propos de cette répression. Plus de 60 personnes ont été arrêtées dans 15 provinces à la suite de perquisitions menées dans les locaux d'organisations de défense des droits des personnes LGBTI+. Au moins 23 personnes ont été placées en détention provisoire et des enquêtes pénales ont été ouvertes à l'encontre de plus de 160 personnes. En parallèle, plus de 180 comptes sur les réseaux sociaux d'organisations et militants LGBTI+, de journalistes et de médias ont été bloqués ou soumis à des restrictions, de même qu'un certain nombre de sites web. Depuis cette vague d'arrestations, tout soutien aux personnes et aux organisations prises pour cible par les autorités est systématiquement réprimé. Le 14 septembre 2026, le ministère de la Justice a adressé une circulaire à 175 procureurs généraux dans l'ensemble des 81 provinces turques. Le ministère appelle à punir tout contenu ou activité jugé contraire à la morale publique et préjudiciable aux familles, aux enfants et aux jeunes. Le même jour, la police aurait utilisé du gaz poivré contre des manifestants-manifestantes à Izmir. Deux personnes ont été interpellées puis relâchées. Plus tôt dans la journée, la police a encerclé un groupe de manifestants-manifestantes rassemblés devant le palais de justice d'Istanbul avant qu'ils n'aient pu lire leur communiqué de presse. Plus de 95 personnes auraient été interpellées. La répression des personnes LGBTI+, n'est pas nouvelle en Turquie. Depuis 2015, l'hostilité envers la communauté ne cesse de prendre de l'ampleur. La parole publique s'acharne à travers des discours homophobes, transphobes et sexistes. La répression des personnes LGBTI+, s'inscrit dans le cadre d'une montée en puissance des pratiques autoritaires dans le pays. Le système judiciaire est détourné pour criminaliser les défenseurs et défenseuses des droits des personnes LGBTI+, ainsi que pour porter atteinte à la liberté d'association, d'expression et de manifestation. Et donc derrière, c'est toute l'opposition qui est ciblée. L'arrestation du maire d'Istanbul, principal leader de l'opposition, le 19 mars 2025, est symptomatique de cette répression systématique. Son arrestation avait provoqué une vague de mobilisation dans tout le pays. Un soulèvement violemment réprimé à coups d'arrestations massives, censure numérique et de recours disproportionnés à la force pour saper les mobilisations. Dans le même temps, la presse est censurée, les journalistes sont emprisonnés, les défenseurs, défenseuses des droits humains poursuivis et les responsables politiques de l'opposition ciblés de manière systématique. La législation est instrumentalisée pour intimider, harceler et réduire au silence. Et donc ça c'est dans la Turquie de Erdogan. En France aussi, ça s'est rappelé à la fin de l'article de Amnesty International, celles et ceux qui défendent les droits des personnes LGBTI+, sont ciblés. Et notamment il y a une pétition à la fin de cet article qui dit « L'IVG est contestée, l'éducation à la vie affective et sexuelle censurée, les associations féministes et LGBTI+, attaquées. C'est un recul dans les négociations internationales parce que les organisations défendent nos droits les plus fondamentaux, elles sont prises pour cible. Signez la pétition pour appeler le président Macron à agir de toute urgence face à la menace anti-genre. » Donc l'idée qu'il y a besoin de sous pour les associations, de défendre l'éducation à la vie affective par exemple face aux mouvements anti-genre et aux associations privées et réactionnaires. Et donc voilà, c'est pour faire un peu un pont et se dire que dans l'Occident, en Orient, dans plein d'endroits, en fait, c'est une espèce d'international de mouvements autoritaires, d'États qui se rigidifient autour de valeurs patriarcales, autour de valeurs économiques et de suprématie de tout genre sur plein de domaines. Et donc, on continue à être là pour défendre un féminisme intersectionnel qui prend en compte toutes les oppressions. Et je sais pas comment faire toutes les transitions et tous les éléments d'information qui vont dans ce sens, mais nous, en local, on a un festival qui va bientôt démarrer dans le Pila, entre Saint-Julien, Annonay, et puis un peu autour, entre mi-octobre et mi-novembre. Il va y avoir le Frigo, donc festival de résistance aux idées gravement oppressives, et avec deux temps forts pour voir des films, faire des ateliers, écouter des conférences, et
1: faire du sport, apprendre à se défendre, vraiment s'entraîner contre la mise en route du monde fasciste, quoi.
0: Et surtout, toujours faire du lien, partager des idées, de l'autodéfense. Et donc, ça démarre le 16 octobre avec une projection à...
1: Le vendredi 16 octobre, à partir de... Ça va être ouverture des portes à la salle des fêtes de Saint-Julien, Molin-Molette, l'espace Michel Bernard, vers 18h, 17h30, 18h. Et à 18h30, on commence avec une soirée autour de la nouvelle Matin Brun, qui est une nouvelle écrite au début des années 2000, et qui raconte vraiment ce truc de, vous voyez, l'histoire de la grenouille dans l'eau qui commence à chauffer tranquillement. Au bout d'un moment, au début c'est froid, tranquille, ça devient tiède, c'est confortable, et à force de rester dans cet espace confortable, une fois que c'est trop chaud, elle n'arrive plus à sortir. Donc c'est vraiment cette histoire de je m'étais pas rendu compte, c'est le jour où le brun me touche aussi, je me souviens de tous les... Enfin voilà, c'est une nouvelle qui raconte un peu la montée du fascisme hyper bien. Du coup, on va avoir une soirée autour de ça, avec présentation de la nouvelle, film, vidéo et...
0: Petit spectacle, présence, quoi, de l'auteur aussi, c'est ça?
1: L'auteur sera là, ouais.
0: Et tout le week-end, du coup, à Saint-Julien, il y a projection, atelier, discussion, un tournoi de foot le dimanche au City Stade. Et puis, dans tout le mois, fin du mois d'octobre et aussi en novembre, jusqu'au 20 novembre, il y a plein de choses prévues. Il faut regarder, il y a un site, il y a un Facebook, il y a un Instagram de Frigo. Et ça se termine 20-21 octobre avec...
1: Novembre. 20-21
0: novembre. Pardon, à Annonay, avec un gros temps fort aussi pour clôturer ce festival. Et donc, ce sera l'occasion aussi de faire un atelier sur la sécurisation Internet et sortir des GAFAM. Donc, ça fait écho à ce qu'on disait. Il y aura aussi, on parlera féminisme, intersectionnalité et lutte queer à d'autres moments. Et puis, pour terminer les actus, et on fait des ponts, on parle d'agenda en même temps, mais dans l'actualité, il y a la loi intégrale, et le bouquin dont je voulais parler juste après, il va faire écho aussi à ça, donc j'en parle à ce moment-là. Mais vous avez sans doute entendu parler de cette loi qui est en train d'être discutée, qui sera votée, qui prend enfin en compte les questions de violence sur les femmes et les enfants, et qui essaye de mettre des dispositions en place. Il y a des associations qui ont été appelées pour contribuer à la rédaction de cette loi. Il y a des éléments de la CIVIS, donc ce comité consultatif sur la question de l'inceste, qui a fait plein de préconisations qui n'ont pas été prises en compte jusque-là et qui ont tenté d'être intégrées à cette loi. Mais il y a eu beaucoup de discussions, plein de diminutions dans le contenu de la loi, il y a des négociations en cours et elles risquent encore d'être rognées. Il y a des personnes qui pensent que c'est quand même une loi nécessaire et qui peut être intéressante de voter. Il y en a d'autres qui pointent le fait que c'est très répressif, qu'il y a des problématiques autour du fait que ça axe vraiment sur le pénal et que augmenter des peines, c'est pas ça qui va faire qu'il y ait de la prévention, qu'on pense de manière globale à ce qu'il faudrait faire pour éviter tout ça. Dans les éléments qui sont notés, il y a la non prise en compte des enfants de l'aide à l'enfance, qui sont pas, il y a rien en considération sur le sujet. Des difficultés supplémentaires pour les travailleurs et travailleuses du sexe qui vont être pénalisés aussi encore plus. On parle de remboursement des soins Mais voilà, suite aux violences, quand il y a des dénonciations de violences, mais ça concerne plus les mineurs. Et s'il y a une levée d'amnésie quand on est adulte, quand ça arrive souvent, bah, on retombe sur les remboursements de soins classiques et limités, mon soutien psy, le CMP, etc. Et en fait, tous les éléments de la loi, il faut du budget pour ça. Et pour l'instant, il n'y a pas l'air d'avoir vraiment des lignes budgétaires prévues pour ça. On pense aussi à un questionnaire qui est censé être rempli par tous les élèves. Quand on est dans l'éducation nationale, on a vu passer ça. Un questionnaire qui pose vraiment question, qui est problématique, parce que bah, si on dénonce des violences, par exemple, si des violences sont nommées, ben, après qu'il n'y a rien qui est mis en place pour se dire qu'est-ce qu'il faut faire, et qu'une fois que la parole est libérée, ça peut être pire que mieux que rien ne soit fait derrière. Il n'y a pas assez de médecins dans les écoles, il n'y a pas assez d'infirmiers, infirmières scolaires. Donc voilà, il y a des rassemblements tous les lundis un peu partout. Il y en a à Nonay, par exemple, devant le Théâtre des Cordeliers, à 19h et ailleurs en France, et pour essayer de faire voter cette loi. Mais ça peut être aussi l'occasion de discuter avec les personnes qui sont là, qui sont parfois touchées, mais pas forcément militantes, et qui, voilà, par cet intermédiaire d'être là autour de cette loi, parler bah, peut-être des questions des prisons, des oppressions croisées qui biaisaient la justice, et porter d'autres revendications sur des pancartes, notamment avoir des sous pour les assos, faire de la prévention, avoir des places d'hébergement. Peut-être qu'il y avait ce point un peu urgent avec cette loi qui enlève l'obligation de présentation des enfants aux parents auteurs de violences. Ça, c'est quand même une grosse problématique. Il y a encore aujourd'hui des enfants victimes de violences de tous ordres par un des parents, le père notamment, qui doivent quand même avoir la garde alternée ou qui doivent passer du temps avec leurs parents auteurs. Et quand bah, notamment des mères refusent de présenter les enfants, elles sont criminalisées, poursuivies.
2: Et puis il y a pire, c'est que une fois que les parents sont vieux, t'es obligé de t'occuper de ton parent qui t'a violenté. Ça, ouais, c'est toujours pas réglé non plus.
0: Ce genre de problématique vraiment compliquée et complexe. Et du coup, dans la loi, il y aurait une prise en compte toujours de ça, peut-être. Mais bon, apparemment, il y a eu un cas récemment d'une mère protectrice, comme on les appelle, qui n'a pas présenté son enfant à un parent agresseur, qui a eu gain de cause dans son procès récemment. Donc peut-être que ça pourrait faire jurisprudence et qu'il n'y aurait pas besoin de passer par la loi intégrale, un peu bancale, pour ça. Donc plein de questions, mais c'est des questions intéressantes, et puis peut-être qu'on peut essayer de se préparer à... En tout cas, on a écho qu'il y a des assos qui essaient de plutôt discuter d'un plan global qui intégrerait des préconisations plus larges sur tout ce qu'on pourrait faire pour faire de la prévention et pour déconstruire le système patriarcal qui amène à ces violences. Donc peut-être réfléchir à autre chose de mieux que cette loi un peu bancale. En tout cas, si vous voulez participer au rendez-vous des lundis à 19h et à une manifestation qui aura lieu le 5 octobre à 19h au départ de la gare routière à Nonay, ça peut être l'occasion de quand même revendiquer des choses sur ces thématiques et rencontrer d'autres personnes que ces thématiques touchent. Et je vais faire bref parce que pour faire écho, j'ai quand même envie de vous parler très rapidement d'un bouquin que je viens de terminer et que j'ai trouvé super, de Lorraine Bastide, une journaliste, vous la connaissez peut-être, qui a fait notamment un podcast qui s'appelle La Poudre, où elle interviewe plein de meufs connues qui parlent de plein de sujets autour du féminisme. Et moi, je m'en faisais un peu une figure de... J'avoue, j'ai pas trop accroché avec ce podcast-là, La Poudre, et je me faisais un peu une figure de bourgeoise blanche parisienne de cette journaliste féministe, Lorraine Bastide. Et en fait, dans ce bouquin-là, future.e.s, comment le féminisme peut sauver le monde, elle m'a vraiment convaincue que ça, là où elle en est de sa pensée actuellement, c'est vraiment un endroit où que je trouve hyper intéressant. Ça m'a fait redécouvrir du coup à ce qu'elle sa réflexion, et parce que c'est vraiment un bouquin intersectionnel. Elle aborde toutes les questions en croisant des questions de racisme avec le féminisme, elle fait des points historiques, elle fait plein de ponts avec plein d'autres autrices d'ici ou d'ailleurs, à différentes époques. Et donc, elle dresse un état des lieux de toutes les problématiques auxquelles on est confronté du fait du patriarcat, du capitalisme, du colonialisme, du racisme, etc. Du classisme aussi, de la précarité qu'on impose à certaines personnes et du système oppressif et dominant, hiérarchique dans lequel on est. Et elle envisage des possibilités de sortie. Elle dresse aussi un état des lieux des luttes et ça permet d'avoir un imaginaire sur ce que pourrait être un monde féministe et enviable, quoi, désirable. On parle souvent, quoi, aussi de ça, qu'on essaye de pas que se pointer du doigt les difficultés, qu'il nous faut de l'imaginaire positif aussi. Et du coup, rien qu'en lisant les chapitres les titres des parties, peut-être ça peut donner une idée de comment est tourné le livre et vers quoi il se projette. Donc la partie 1, c'est Nous serons libres d'être nous-mêmes, qui parle plutôt d'identité de genre et elle aborde toute la question de sortir de la binarité de genre et de être un homme, être une femme et donc tout ce qui fait que en fait on est des êtres qui pourraient dans un autre monde plus tard peut-être moins être définis par ça. Dans Nous aimerons sans contrainte, la partie 2, c'est plus sur l'hétérosexualité comme système et comment sortir un état des lieux de ce qui pose problème, comment ça s'ancre dans nos réalités et de tout ce qui pourrait faire qu'on pourrait avoir des relations différentes. Dans Nous serons réparés, elle parle des violences et aussi de justice et comment faire différemment qu'aujourd'hui et de à quel point la violence est centrale. Donc ça fait vraiment le lien avec la partie sur la loi intégrale. Elle pointe de la violence comme à la base de tout aussi structurelle dès l'enfance avec l'inceste qui touche aussi les garçons et de comment ça détermine notre futur et comment on est tous et toutes responsables et complices. Enfin, c'est vraiment très intéressant et elle se base sur plein de travaux actuels et de réflexions actuelles. Et voilà, ça fait le lien avec cette loi qu'on travaille, loi intégrale, et de tout ce qu'on pourrait faire si on arrivait à lutter efficacement contre ces violences. Dans Nous prendrons soin les uns les unes des autres, elle parle de care et de politique du soin qui est politique et de comment prêter attention aux vies précaires et comment le quotidien, en fait, les tâches du quotidien, prendre soin des enfants et tout, toute la question de la santé aussi, et comment repenser ça et comment c'est un endroit qui est encore dévalué et que on gagnerait à prendre note de tout ce qui a été réfléchi et mis en place à ce sujet déjà par les luttes, les féministes et les milieux qui essayent de contrebalancer tout ce qui nous casse et nous abîme dans ce monde dans lequel on vit. Et la dernière partie, Toutes les vies seront bonnes, elle fait référence notamment aux travaux de Judith Butler sur les vies pleurables ou pas. Et elle parle beaucoup d'écoféminisme et de comment repenser notre place dans en tant qu'humain et humaine aussi par rapport aux animaux, et notre rapport à la nature et à l'écologie et aux défis climatiques, c'est quelque chose de central aussi dans les luttes à venir. Voilà, il se lit très bien, elle a un ton, elle a une écriture très facile à lire et on voit des petits pics, elle a des petites tournures de phrases qui facilitent la lecture et des bonnes punchlines, c'est assez c'est assez nourrissant, très inspirant. Voilà.
1: Ah ouais, super. On va lire Lorraine Bastide, merci Chloé.
3: T'en parles avec tellement d'enthousiasme que ça donne envie de l'avoir dans les mains.
0: Bon, j'ai fini pour cette introduction peut-être un peu longue avec des actus et des rebondissements et puis cette présentation, mais je laisse l'antenne après cette longue introduction.
1: Vas-y, c'était pas trop long.
2: Bon, nous, on va la garder. Hein. On va la garder.
1: On fait une pause musicale et
2: on va faire une petite pause musicale, voilà, avec Gilda. Donc Gilda, c'est son nom de clown. Elle s'appelle Camille Constantin da Silva. Elle est franco-brésilienne. Elle est inspirée par toutes ces deux cultures, l'ont beaucoup nourrie, féministe, et voilà, elle se sert de la chanson pour dénoncer. Donc la chanson s'appelle « Pas assez ».

0: suivante. Tu viens?
1: Salut Gilda, ça va? Installe-toi, je t'en prie. Tiens, je te débarrasse. On va y aller, du coup?
2: Ouais.
1: Allez, moteur, ça tourne, action. Ça va? On y va?
2: Bah,
1: allez, on n'a pas le temps, donc on y va. Action.
2: Oh, pardon, attendez.

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1: Et voilà, c'était donc Gilda avec Pas assez. Et ben là, en fait, on a commencé un petit fil d'émission. On s'était dit que ça allait y avoir une petite thématique amitié. Parce que bah quand même, c'est 30 ans, FFF, sans rancune. C'est surtout nourri de rencontres et d'amitié.
2: Oui.
1: Et avant de laisser la parole à Maru, je vais vous raconter une petite histoire.
2: Oh oui, c'est l'histoire de.
1: Alors c'est l'histoire de Sam qui rencontre un pingouin et Sam se retrouve à l'école avec son pingouin et puis du coup la maîtresse lui dit ben Sam qu'est-ce que tu fais avec ton pingouin alors Sam répond ben je sais pas moi je sais pas quoi en faire je l'ai trouvé alors la maîtresse lui dit bah écoute emmène-le au zoo mais bon alors le lendemain, sa mère retourne à l'école et puis elle a toujours son pingouin. Et la maîtresse lui dit, mais enfin, Sam, qu'est-ce que tu fais? Je t'avais dit de l'emmener au zoo. Elle dit, ah oui, oui, il a adoré. Et ce soir, on va au ciné. Voilà, l'amitié voilà. Pingouin. Et on fait un petit clin d'œil à une pingouine spéciale.
2: Spéciale ce soir et dans toutes les années et les mois à venir.
1: C'est ça.
2: Et donc, pour continuer à parler d'amitié, petit clin d'œil sur un bouquin assez enthousiasmant qui s'appelle « Les pédales et leurs amis entre les révolutions ». C'est un bouquin qui a été écrit aux États-Unis par Larry Mitchell et illustré par Ned Asta. Je pense qu'il a été publié en 77, si je me souviens bien, 1977. Et là, on a une édition, parce qu'il n'a pas été facile à trouver. Il a été réédité en 2019, je crois, et traduit et réédité par une coproduction Édition du Commun et Édition Les Grillages. Et grâce à ça, ça y est, il existe en français. L'édition est super belle, les illustrations sont super. C'était un travail de l'époque. C'est vraiment. Et du coup, c'est comme on disait tout à l'heure dans ce truc de monde dystopique. Ça fait un peu écho à ce que racontait Chloé tout à l'heure. Donc, c'est un monde qui est dystopique où on est dans un empire. Voilà, ça se situe là-dedans, dans un empire obsédé par la guerre et la domination. Et dans cet empire, du coup, Larry Mitchell nous propose de parler de personnages, donc nous raconte la vie et ce que faisaient dans cet empire les pédales, les reines et les femmes qui aiment les femmes. Et du coup, face à ça, il y a les hommes. Bon, voilà, c'est assez jouissif, c'est un peu incroyable. Je vous propose de juste en lire une petite, un mini chapitre. C'est très poétique, voilà. Puis c'est des touches. Ça fonctionne par touche comme ça. Allez, la touche de la page 33. Les pédales et leurs amis ont la belle vie quand les empires s'écroulent. Comme les hommes construisent toujours le plus d'empires possible, il y en a toujours un ou deux pour s'écrouler, et donc toujours un ou deux endroits où les pédales et leurs amis peuvent aller. Quand un empire s'écroule, les hommes sont si occupés ailleurs à s'opposer aux rébellions et à chercher les raisons pour lesquelles tout cela arrive qu'ils n'ont pas le temps de surveiller chez eux les pédales ni leurs amis. La populace, fatigués de n'entendre parler que de défaites à l'étranger, laissent les pédales jouer. Cela les divertit. Les hommes, désespérés par l'ingratitude des étrangers et par leur propre fortune en déclin, oublient et laissent les pédales jouer. Une fois l'empire disparu, il est temps de trouver la cause du mal actuel. Et on pointe souvent du doigt les pédales et leurs amis, entre autres cibles. Alors les temps se font durs et les pédales et leurs amis disparaissent. Ça, c'est page 33, et il y a 150 pages, vous inquiétez pas, les pédales et leurs amis ont encore plein d'aventures à vivre dans les décombres de l'Empire, des hommes.
1: Quand même.
2: On adore. Et ben voilà, c'était un petit début d'ode à l'amitié.
1: Classe. Et ben moi, j'enchaîne du coup sur une autre histoire d'amitié avec la BD Snapdragon. Snapdragon, c'est l'histoire d'une jeune personne qui est pas hyper, on va dire, adaptée socialement, pour employer des vilains mots. Voilà, elle s'y retrouve pas trop, elle sait pas trop se plier à ce qu'on lui demande, à ce qu'on attend d'elle. Elle fait quand même la rencontre de deux personnes qui ont rien à voir avec elle au niveau de leur comportement, leur âge, tout ça, notamment une personne qui est appelée la sorcière du village. Et du coup, ben voilà, il y a ce croisement de ces trois personnes qui vont faire de leur faiblesse et des différences qu'elles ont, et ben une force et quelque chose de solide. Et justement, ils vont tous se tirer vers le haut. Et c'est assez beau. J'ai mis longtemps à. C'est ma fille qui l'avait pris la BD. J'étais pas fan de la couverture. Je trouvais le dessin pas un peu à des aplats très colorés qui m'inspiraient pas. Et quand je l'ai ouvert, en fait, je l'ai dévoré. C'est génial. Et voilà, c'est hyper bien écrit. Ça se lit à partir de, moi, je dirais 8 ans, entre 8 et 10 ans, suivant la capacité de la personne à accrocher un roman graphique. C'est écrit, alors c'est une bande dessinée jeunesse de l'autrice américaine Kat Leigh, qui a été publiée en 2020 par First Second Book et adaptée en français par Kinaï en 2021. Voilà, et je conseille fortement parce que ça aborde vraiment plein de sujets et voilà, on est différents et on s'inspire plutôt que s'aspirer dans des systèmes qui nous font du mal, quoi. Voilà, Snapdragon. Et puis pour enchaîner, mais la transition est pas très bonne, mais c'est pas grave. Ça parle quand même d'amitié si vous écoutez bien les paroles. Ça s'appelle ACAB de Camion Bip Bip et j'en profite pour faire une dédicace à Lizzie. Bisous.

0: Hey.
1: Waouh, merci Colette pour ce morceau. Ça a un peu dansé dans les studios. Pour continuer un petit peu donc sur ce fil amitié, moi je voulais vous parler d'un livre, un roman que j'ai lu il y a peu de temps, qui s'appelle Transatlantique de Camille Corset-Joly. C'est paru en 2025 aux éditions La Contre-Allée. Et c'est un roman qui lit un peu deux récits en parallèle, qui est celui donc du personnage principal qui s'appelle Alex et qui part aux États-Unis avec trois de ses amis pour faire sa mammectomie. Et l'autre récit, c'est plutôt sa transition et tout. Ses interrogations autour de ça et tout son vécu qui est assez intéressant. Et donc du coup moi la chose qui m'a le plus marqué dans ce roman, c'était vraiment cette déclaration d'amour à l'amitié, quoi, puisque donc dans leur périple états-unien on sent vraiment l'amour que ces quatre personnes se portent, et en ça c'est très joli. C'est un roman qui se lit vite et assez bien. C'est plutôt tout doux, bien que tous les sujets abordés ne soient pas joyeux, puisque comme ça raconte le parcours d'une personne trans, ça parle évidemment de toutes les oppressions systémiques et de transphobie. Mais c'est aussi plein de joie, plein d'énergie, et dans ce récit, il arrive très bien, je trouve, à raconter comment c'est aussi une joie de se découvrir, de se redécouvrir et de se laisser être qui on est. Et comment c'est puissant, et c'est puissant d'autant plus quand on est entouré et quand on aime et qu'on est aimé par des amis. Donc c'est une lecture plutôt douce. Et j'avais envie de vous lire un passage qui ne l'est pas. mais qui, je trouve, est très parlant et qui raconte très bien le vécu de beaucoup de personnes trans. Donc je vais vous lire ce passage. C'est un chapitre qui s'appelle « J'ai rendez-vous avec une dame ». Ah, mais j'ai rendez-vous avec une dame ? La conseillère MGEN se tient dans l'encadrement de la porte de son bureau. J'aurais dû anticiper, réfléchir à ce que j'allais dire. Ça m'a effleuré hier avant de m'endormir, mais j'ai chassé l'idée. Sinon, je pourrais passer ma vie à prévoir comment les gens vont réagir à ma transition. Quoi faire? Quoi dire? Oui, c'est bien moi, Alex Orlan. Son regard fait un aller-retour entre ma barbe et le papier qu'elle tient dans sa main. Non, je suis désolée, j'ai rendez-vous avec une dame. Je suis trans, j'ajoute. Je reviens un instant. Elle rentre dans son bureau. Je reste debout au milieu de la salle d'accueil et, bien plus qu'une mutuelle, une référence solidaire, je me perds dans le mur d'affiches. L'essentiel pour nous, être bien protégé tout en concourant à la santé des autres. Trois formules de prévoyance au choix pour répondre à tous vos besoins. La conseillère refait son entrée. Madame Alex Orlan ? Merde, elle a rien compris. Je la suis dans son bureau, et quand elle referme la porte, je dis « C'est bien monsieur ». Elle passe derrière la table en faisant tomber au passage une pile de dossiers. « Je suis trans », je répète. Elle me regarde furtivement. On dirait un animal pris dans les phares d'une voiture. Vous voulez que je vous explique ? Elle s'assoit en reposant sa pile de dossiers. « Je vais d'abord vous préciser le contenu de notre entretien. » Elle se lance dans une description de la MGEN et me demande quelques vérifications. Est-ce que j'ai une heure devant moi ? Est-ce que j'ai bien amené les documents demandés ? Puis elle établit un bilan de mes besoins de soins. Combien de fois par an je consulte ophtalmologue, dermatologue, ostéopathe et autres spécialistes ? Au fur et à mesure des questions, elle semble reprendre la maîtrise de la situation. Elle prend note de toutes mes réponses, puis récapitule. Donc, Madame Alex Orlan, vous consultez une fois par an un dermatologue, vous changez de lunettes tous les 5 ans, vous voyez un ostéopathe une à deux fois par an. Je la laisse aller au bout de la liste. Oui, c'est ça. À part que c'est monsieur. Elle regarde ses papiers. Mais vous n'avez pas changé d'état civil ? Non. Et c'est prévu pour quand ? C'est pas prévu pour l'instant. Ah ? Et pourquoi ? Mes mains tapotent sur mes cuisses. Parce que c'est comme ça. Ok, donc je vous appelle madame pour l'instant. Mes mains s'arrêtent. Non, vous m'appelez monsieur. Je croise son regard. Mais sur votre état civil, ça ne fait pas partie de l'état civil. Elle se redresse sur sa chaise et ralentit son débit pour bien m'expliquer. Mais moi, je dois vous appeler... Vous voyez, c'est la loi. Non. Le Conseil d'État a statué que le titre « madame » ou « monsieur » ne faisait pas partie de l'état civil. Puis de toute façon, on s'en fout là, c'est une discussion, pas un papier. Alors vous allez m'appeler « monsieur ». J'ai haussé le ton et elle s'est reculée sur sa chaise. D'un air candide, elle répond. « Oui, bien sûr. Alors, monsieur, on fait comme vous voulez. » J'essaie de faire redescendre la colère pendant qu'elle me présente les différentes formules adaptées à mon profil. Prévoyance 1, prévoyance 2, prévoyance 3. L'ordinateur rame. La page prévoyance 3 ne s'ouvre pas. Un silence s'installe. Elle le comble. Et sinon, sans vouloir être indiscrète, c'est depuis quand ?
0: Quoi ?
1: Que vous êtes passé de fille à garçon. Elle sourit. C'est pour mettre dans mon dossier ? Mon ton est sec. Elle se recule à nouveau sur son fauteuil et lève les bras. Mais non, c'est juste pour discuter. Vous savez, à la MGEN, on s'intéresse à nos adhérents.
0: La MGEN, mon cul, oui. Et toi, c'est quoi la date de tes dernières règles ? Je demande juste par intérêt pour les employés de la MGEN.
1: J'ai pas envie d'en parler.
0: Merde, je suis trop gentil.
1: Oui, bien sûr, très bien. Son ton est mielleux. Et puis c'est quoi cette obsession pour les dates ? C'est toujours la même question qu'on pose après s'être excusé d'être indiscret. Quand ? Ah, ce beau jour de septembre 2010 où je me suis réveillée transformée en garçon. Oh, ça devait être le 21, à moins que ce soit le 22. Ah, mes mémoires me fait peut-être défaut. Et sinon, vous êtes prof de quoi ?
0: Elle me regarde en coin.
1: De sociologie. Oh, moi j'aimais pas trop ça au lycée. Le logiciel se débloque. Elle finit la liste des prévoyances, des formules prévoyance possibles. Je me décide pour prévoyance 1. Elle valide le dossier et puis sort chercher les impressions. Je me retrouve seule, face au bureau. La ligne de démarcation d'un petit pouvoir, tout petit, qui me pourrit la vie. Celui du guichet de la sécu, du guichet de la CAF, du guichet de la banque, du guichet de la fac, du guichet des agences immobilières, du guichet de la SNCF, du guichet de la poste, du poste de contrôle des flics qui ne veulent pas me laisser prendre mon train pour aller à l'enterrement de ma grand-mère parce que j'usurpe l'identité de ma sœur, parce que c'est pas votre colis, parce que vous avez un justificatif du médecin, parce que, ah non, je vous appellerai pas monsieur, parce que je vais chercher ma supérieure, parce que, oh, c'est très réussi, j'avais rien vu. Parce que les regards de surprise, de dégoût, d'incompréhension, les hésitations, les balbutiements, les gênes, parce que on ne peut pas enlever madame des documents. Parce que, est-ce que c'est complet ? Parce que, je veux dire, vous avez fait l'opération du bas. Parce que vous avez beaucoup de courage. Parce que j'en connais un comme vous. Je vais m'arrêter là. Merci de votre écoute.
2: Alors moi, je me suis permis un petit changement de chanson, du coup. Je pense que tu sais ce que je vais mettre.
1: Merci, Colette.
2: Ce sera donc TEDAC. Bonjour, monsieur. Au revoir, madame.

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0: Bam.
1: Oui, donc pour rappel, l'extrait qui vient d'être lu fait partie du livre de Camille Corset-Joly qui s'appelle Transatlantique.
2: Merci beaucoup pour cette lecture. Moi je veux bien continuer à vous parler de, vous nous annoncez une grande nouvelle. C'est très gentil de vous être réunis ici, si nombreux. Le studio est plein. On a pris la voiture, on a rempli au moins 3 voitures à nous tous pour venir vous rejoindre ici et vous le dire. On a autre chose à fêter en plus de ces 30 ans qui sont quand même une méga fête, mais aussi voilà, c'est officiel. C'est pas encore intégré au net, mais quand même c'est officiel.
0: Qu'est-ce qui nous est arrivé, Marie? Qu'est-ce qui nous est arrivé?
2: Dis-le. On a intégré Radio Rageuse. Radio Rageuse, c'est un réseau d'émissions féministes, une nébuleuse qui nous a intégré. Ça y est, on fait partie sans rancune. On fait partie de l'équipe et on voulait vous raconter un petit peu. On a été deux personnes de sans rancune à nous y rendre après un espèce de Koh-Lanta qui a duré tout au long du mois d'août pour arriver à fin septembre. On était 7 au début, nous n'étions que 2 à la fin parce que déjà, il a fait très chaud, parce que c'était septembre, donc autre chose à faire, parce que c'était loin, c'était à Sévérac, à côté de Nantes, où on a passé quelque chose comme 5, 6 ou 7 jours, je sais plus.
3: Il y a eu des blessés sur la route et tout.
2: Il y a eu des blessés de type entorse du genou. Enfin,
4: désolée,
2: voilà.
4: Mais je suis obligée de rectifier, on a passé moins de 3 jours, Marie.
3: C'était en ressenti.
2: Mais alors, en même temps,
0: ressenti,
2: c'est
0: 12 jours.
2: Il faut vous raconter un petit peu comment c'était cet événement, parce qu'il faut vous le dire aussi pour vous qui nous écoutez en direct sur les ondes d'Annonay ou de Saint-Julien-Molin-Molette, mais aussi sur votre triste internet loin des ondes FM. Je rigole, internet c'est super, tout ça, multi-technologie super, blabla. Mais on n'a pas eu le temps de se raconter encore tout ça.
1: Et non, et nous on a hâte que on vous nous en disiez plus.
2: On va tout vous dire, mais peut-être de l'autre côté de la vitre, une idée du lieu où on a été, comment c'était quand on arrivait.
0: Qu'est-ce que c'est l'antenne ?
4: Alors, l'antenne, c'est un lieu qui existe depuis pas si longtemps, en fait, depuis 2003, je crois. J'ai pas lu tous les panneaux parce que franchement, l'orga de Radio Rageuse avait fait ça super bien. Il y avait genre 4 jours d'install, 3 jours d'install où il y avait plein de panneaux explicatifs de plein de choses sur tous les murs, comment le lieu fonctionnait, comment Radio Rageuse fonctionnait, toutes les caisses différentes qu'il y avait, les tableaux d'orga, les tableaux des tâches, tableaux des ateliers, c'était
0: une autogestion rondement menée.
4: Ah, c'est clair.
2: Et c'est vrai que du coup, on a plutôt rien lu du tout et manger du caca à la banane, quoi. Il faut être un peu honnête pour ma part.
4: Ce qu'on peut dire, c'était que c'est sur un ancien lieu de colonie de vacances. Du coup, c'est assez grand, l'espace extérieur, mais aussi l'espace intérieur. Il y a un grand réfectoire, deux grandes salles. Et puis après, il y a un grand bâtiment où il y a plein de dortoirs. Il y a une piscine couverte. Et oui. Et après, ouais, c'est de la nature tout autour, et puis il y a l'activité des gens qui ont acheté le lieu et qui du coup le louent, le gèrent. Alors il y a une activité poney. Ça, j'avoue que je suis moins emballée par l'activité.
2: On n'a pas fait
4: promenade
2: de
4: poney des enfants.
0: Et donc prochainement, dans Sans Rancune, petit teaser, une chronique antispéciste.
4: Ah, j'aimerais beaucoup. J'aimerais même une émission, mais bon, ça c'est faut avoir le
2: Sans Rancune.
3: Ouais. Et ça c'était une virgule.
0: Et donc en tout cas c'est un lieu collectif qui a été racheté par un collectif et qui est accessible si on veut organiser des rencontres à plein.
4: Ouais, voilà. Donc je peux même vous dire, je pense pas que ce soit un secret, mais qu'il y a eu les rencontres inter hackerspace fin juin. Là les rencontres de Radio Rageuse et j'imagine plein d'autres. Ouais, c'est un lieu qui est accessible. Alors il y a un prix, je crois limite ou un prix. Je sais plus, là c'était 1 500 € pour 10 jours. Et s'il y avait plus, c'était cool. Sinon, c'était ok pour des groupes qui n'ont pas but de faire du lucratif. Et par contre, je pense que c'est aussi loué pour peut-être plus de lucratif. Donc c'est très cool, c'est à Sévrac, c'est pas très loin de Redon. Alors c'est un peu loin de chez nous, enfin Redon, mais 30 minutes de l'océan. Et ce qu'on peut dire, c'est que la nébuleuse Radio Rageuse, c'est plutôt quand même le quart sud-est. Grenoble, Marseille, Lyon, Saint-Étienne, Saint-Julien, Mont-la-Molette, Annonay, bien sûr. Et que du coup, il y avait un peu moins de monde que les autres années, mais quand même un petit peu. Et que...
0: Vous étiez combien, par exemple ?
2: On était environ 45 au moment où nous on était. Il y a eu un temps fort ensuite auquel nous on n'a pas pu assister, donc je sais pas si on a été plus nombreux que ça. Et je crois que plutôt la moyenne c'est 80 personnes. Et c'est pour ça qu'on vous raconte ça aussi, parce que depuis tout à l'heure on vous parle des trucs durs qui se traversent depuis, enfin qu'on a encore à traverser, de la force qu'il faut et des faf en puissance et de tous les méchants. De tous les méchants et de tout ce qui se met en place et qui fait trop flipper. Mais ça faisait tellement du bien aussi de pouvoir rencontrer des gens qu'on connaissait pas, avec un kiff commun autour de la radio, autour de lutte, autour de questionnements qui étaient on a fait une blague tout à l'heure sur les panneaux, mais il y avait vraiment un truc de visibiliser des endroits aussi de frottement. On n'est pas forcément tout le temps d'accord. Tout ça, ça existait. De qu'est-ce que c'est la mixité de ce réseau, comment elle change aussi avec le temps, comment on réfléchit aussi aux questions de validisme, de racisme, comment on fait de l'autocritique et en même temps, comment on avance à plein autour de ça. Et c'était tellement, tellement kiffant. De rencontrer toutes ces personnes, de faire de la radio, d'apprendre à bidouiller des émetteurs, d'apprendre à faire du montage, de faire des tournées montées, des fictions sonores rigolotes, et de manger des cacas à la banane, quoi.
4: Parce que c'est ça, peut-être toi, Maro, tu connais un peu le Radio Rageuse parce que tu as participé, mais c'est... Alors, quand on dit nébuleuse, ça a été créé, j'ai l'impression, il y a...
2: 2010.
4: Ouais, c'est ça. Un petit moment, du coup. Et là, il y a encore des historiques du début, ce qui est assez rare, je trouve, dans les organisations comme ça.
0: Des personnes qui étaient là à la création, tu veux dire ?
4: Ouais, c'est ça. Ouais, des historiques, c'est... et c'est le but de mettre en lien des émissions, enfin des personnes qui font de la radio et qui sont féministes, qui le font, et aussi dans un truc de soutenir, de créer du réseau, de se visibiliser et aussi de se transmettre. Il y a beaucoup d'ateliers de transmission. Ça peut être aussi de la discussion, mais aussi de la technique. Voilà.
0: Et en tout cas, juste pour être dans le concret, ce que ça représente souvent Radio Rageuse, c'est trois trucs différents. C'est un réseau, une nébuleuse, comme tu viens de le dire et de le repréciser là, un réseau d'émissions de radio, une plateforme, dans le concret, du coup une plateforme sur Internet, hébergée par un hébergeur militant à prix libre qui s'appelle Toile Libre, et aussi des rencontres. En fait, du coup, c'est vraiment trois choses différentes. Et du coup, les rencontres, c'est vraiment un truc qui est organisé par un collectif différent, à chaque fois que c'est possible. Des fois, ça a été deux fois par an, une fois par an, tous les cinq ans, ça a varié depuis le début. Et en fait, l'idée, c'est de participer, c'est-à-dire que c'est pas juste un endroit sur Internet où on peut mettre, aller téléverser toutes les émissions de radio féministes qu'on connaît, qui pourraient participer. L'idée, c'est de se rencontrer, d'adhérer à des valeurs communes dans un projet anticapitaliste, quoi.
2: Là, par exemple, pour intégrer le réseau, pour visibiliser un peu comment ça marche, quoi. L'idée, c'est que on devait être mis en contact avec le réseau. Il y a une commission qui est dédiée à l'écoute. Donc, ça veut dire il y a une demande qui est faite, qui est retransmise à une commission qui doit écouter, faire des retours à l'émission, en tout cas discuter de ce qui est dit, vérifier s'il y a des atomes crochus et des endroits où politiquement il y a des questions à se poser ou des choses comme ça. Et où ensuite on doit venir aux rencontres, des membres doivent venir aux rencontres, et à la fin de ces rencontres, on peut intégrer.
0: Et en fait, l'idée c'est pas de dire ok le réseau vous intègre et est d'accord pour vous intégrer, c'est de dire la commission écoute, elle a été fondée historiquement pour s'assurer que les personnes et les émissions, les crews de radio qui demandent à rejoindre le réseau soient vraiment écoutées, parce que plein de fois on s'est retrouvé avec un truc de super, il y a plein de nouvelles émissions de radio qui arrivent, personne les a écoutées. Du coup, t'arrives et tu te sens un peu con que personne t'a écouté, personne te fait de retour sur le taf que t'as fait. Et c'était vraiment ça l'idée au départ, de dire en fait, et du coup c'est une commission qui incite tous les membres du réseau à écouter les nouvelles émissions pour pouvoir les accueillir lors des prochaines rencontres et les aider à intégrer le réseau.
4: Du coup, il y avait une AG par soir pour éviter de faire une grosse AG à la fin, et qui présentait les différentes commissions justement, du réseau, et aussi dans un truc de voilà comment ça fonctionne.

0: plein de podcasts, d'épisodes d'anciennes émissions, comme FFF par exemple, qui était sur Radio DC et qui n'existe plus, mais il y a tous les anciens épisodes. Vraiment une
1: ébullition. Alors en fait, juste pour être précis en termes techniques, c'est que sur la plateforme, il y a juste des adresses qui, il n'y a pas du tout l'espace suffisant pour stocker toutes les émissions radio. Il y a juste les adresses qui redirigent vers les endroits où les émissions sont stockées. Donc par exemple, à Radio DC, à un moment donné, il y a eu des problèmes de stockage des émissions. Donc tout a disparu de la plateforme. FFF a disparu à un moment. Et on devait faire ça, de remettre toutes les émissions en ligne pour qu'elles restent accessibles. Je me souviens plus si ça a été fait ou pas. Mais je crois que Flora a fait ça.
0: Moi, j'ai écouté en tout cas.
1: T'as écouté en ligne,
0: notamment sur la gourde.
1: Ah, la gourde, voilà. C'était super.
0: Ouais.
2: C'est le jour où j'ai eu une gourde. J'ai un poème, une gourde.
3: 30 ans de radio, ça laisse des traces.
2: Et oui.
1: Et
2: chapeau. C'est voilà. Super.
1: Et juste un petit truc, moi, que ça me fait envie de dire sur Radio Rageuse, c'est sur l'écoute et sur l'adresse. Du coup, aux personnes, là, tout l'auditoire qui écoute la radio. Moi, j'ai fait partie de l'autre émission, du coup, qui s'appelait FFF. Toi aussi, Colette, mais je sais plus à partir de quand.
2: Moi, j'étais sur la fin, ouais.
1: Sur la fin, en tout cas au tout début, on était du coup une bande d'une dizaine de personnes qui faisions la radio avec à la technique Annette, du coup technicienne historique de la radio. Et on s'était posé cette question, on s'adressait au public de Radio DC, du coup d'imaginer un public en territoire rural qui écoute la radio dans la voiture, etc. Et à un moment donné, on a décidé d'intégrer Radio Rageuse, enfin on a demandé à intégrer Radio Rageuse, et il y avait des personnes de l'équipe qui étaient hyper frileuses à ça, moi je comprenais pas pourquoi au début. Et en fait, c'est vraiment une question de ouf à se poser, parce qu'à partir du moment où ton émission est podcastée sur ce réseau, ça fait un autre auditoire, ça fait d'autres gens qui écoutent et ça fait d'autres retours. Et du coup, ça fout une autre pression à qu'est-ce qu'on produit, qu'est-ce qu'on raconte à la radio et est-ce qu'on a des retours. Et bon, voilà. Et ça, c'était hyper intéressant, les discussions, est-ce que ça a produit dans la dynamique FFF. Voilà. En tout cas, moi, j'ai trouvé ça hyper précieux quand on a commencé à avoir des retours de gens qui écoutaient FFF par la plateforme Radio Rageuse. Ça m'a fait un truc super d'avoir l'impression de pouvoir grandir avec les gens qui nous écoutent et qui nous font des retours. Ce truc de dire, ah bah là, par exemple, hein. Bon, bref, voilà. L'enthousiasme du réseau, quoi. Ouais. Et je trouve comment on grandit ensemble. On se fait avancer, on se fait bouger, voilà.
4: www.radiorageuse.net pour les personnes qui veulent découvrir la plateforme internet. Merci.
2: Génial. Trop bien. On arrive à la fin de l'émission, là, je crois.
1: Il est pas que loin. 20h05, ça va, non?
2: C'est vrai qu'en fait, on avait droit à un petit débordement, c'est bien.
4: Merci, Radio DC.
2: Moi, j'en profite comme c'est une émission sur l'amitié. Alors déjà, merci beaucoup à Anna et Manon à la technique, voilà. Bravo.
4: Merci.
2: À Annette pour le nettoyage, parce qu'on la remercie pas assez et elle nous fait un clean de ouf chaque fois, et voilà, c'est merci beaucoup Annette. Et puis j'en profite pour faire un petit dédicace, un petit coucou à Léa, Claire, Maya, Charlotte, Fifi, Coco, maman, Fifi, Fred, Mimi, Billy, Alix, Laure. On vous embrasse tous, et on en oublie, mais ça veut pas dire qu'on pense pas à elle.
1: Allez, écoutez la radio. Allez, faites écouter la radio.
2: Et on finit l'émission avec T'envoler de Makoto San et Uzi Freya.
1: Bisous, ciao.

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Mm-hmm.